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1: Il est 2h.

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1: Il est 3 heures.

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1: Il est 4 heures.

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1: Il est 5 heures.

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1: Il est 6 heures.

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1: Il est 7 heures.

0: Bonjour, bienvenue et merci d'écouter Radio Lodev. Nous sommes samedi, il est 7h15, l'heure de retrouver tout de suite l'horoscope présenté par Sylvie et Thierry. Bonjour.
1: Bonjour à tous, nous fêtons Benoît aujourd'hui, alors quel programme pour votre signe?
2: Bélier, vous débordez d'idées, alors parlez-en à vos proches afin de vous faire aider à les concrétiser.
1: Taureau, il est nécessaire de prendre un peu de recul face à certaines situations. Concentrez-vous aujourd'hui sur l'essentiel.
2: Les Gémeaux, mauvaise période pour vos finances, il vous faudra régler une situation sans tarder.
1: Cancer, l'heure du bilan a sonné, vous devez rendre des comptes.
2: Lion, aujourd'hui place à l'improvisation, vous ne manquerez pas d'idées.
1: Vierge, vous êtes victorieux, tout vous réussit en ce moment, les astres sont de votre côté.
2: Balance, prenez donc le temps de vivre, il faut que vous appreniez à décompresser.
1: Scorpion, il est parfois bon d'exprimer vos intentions, ne faites pas cavalier seul.
2: Les Sagittaires, vous rétablirez un certain équilibre dans votre budget.
1: Capricorne, ce jour ne semble pas propice. Si vous le pouvez, restez chez vous ou alors remettez à plus tard certains rendez-vous.
2: Les Verseaux, si vous soutenez un membre de votre famille, protégez-vous de sa souffrance et oui, vous n'êtes pas hermétique.
1: Enfin, Poisson, il vous faudra faire face à une situation que vous sembliez avoir mise de côté. À demain, nous fêterons Olivier. Bon, oui.

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1: Il est 8 heures.

0: Bonjour, bienvenue et merci d'écouter Radio Le Dev. Nous sommes samedi, il est 8h15 et il est l'heure de retrouver l'horoscope présenté par Sylvie et Thierry.
1: Bonjour à tous, nous fêtons Benoît aujourd'hui, alors quel programme pour votre signe ?
2: Bélier, vous débordez d'idées, alors parlez-en à vos proches afin de vous faire aider à les concrétiser.
1: Taureau, il est nécessaire de prendre un peu de recul face à certaines situations. Concentrez-vous aujourd'hui sur l'essentiel.
2: Les Gémeaux, mauvaise période pour vos finances, il vous faudra régler une situation sans tarder.
1: Cancer, l'heure du bilan a sonné, vous devez rendre des comptes.
2: Lion, aujourd'hui place à l'improvisation, vous ne manquerez pas d'idées.
1: Vierge, vous êtes victorieux, tout vous réussit en ce moment, les astres sont de votre côté.
2: Balance, prenez donc le temps de vivre, il faut que vous appreniez à décompresser.
1: Scorpion, il est parfois bon d'exprimer vos intentions, ne faites pas cavalier seul.
2: Les Sagittaires, vous rétablirez un certain équilibre dans votre budget.
1: Capricorne, ce jour ne semble pas propice. Si vous le pouvez, restez chez vous ou alors remettez à plus tard certains rendez-vous.
2: Les Verseaux, si vous soutenez un membre de votre famille, protégez-vous de sa souffrance et oui, vous n'êtes pas hermétique.
1: Enfin, Poisson, il vous faudra faire face à une situation que vous sembliez avoir mise de côté. À demain, nous fêterons Olivier.

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0: Bonjour, bienvenue et merci d'écouter Radio Lodève. Il est 8h30, tout de suite retrouver les expositions à voir dans la région proposées et présentées par Anne Martinez.
1: Les expositions à visiter sur le territoire. L'exposition Celles, une histoire hors du commun, retrace l'histoire du village de Celles au Salagou, de l'expropriation à aujourd'hui à travers photographies et archives. Elle invite à comprendre cette histoire et témoigne d'un combat local à portée universelle, celui de la reprise en main des territoires par leurs habitants. Cette exposition est réalisée grâce aux dons de photos et documents compilés par Mireille Nougaret depuis son expropriation en 1969, alors âgée de 16 ans, puis léguée à l'association Vivons Celles. L'exposition Celles, une histoire hors du commun, est à visiter à l'église du village de Celles jusqu'au 31 août, le vendredi, samedi, de 10h à 18h en entrée libre. Une exposition organisée par l'association Vivons Celles. La Galerie Fleurie à Lodève accueille les œuvres d'un artiste incroyable, le peintre David Chambard. Sa monographie, Partir à l'aventure avec la peinture, retrace 50 années de création. Exposée en galerie à Paris, aux USA, en Chine, son œuvre est multiforme, poétique et libre. Une exposition à voir jusqu'au 1er août, à visiter le jeudi, vendredi et samedi, de 10h à midi et de 15h à 19h, au 10 rue Fleury à Lodève, à la Galerie Fleury. Dans le cadre du sentier artistique de Mourez, l'exposition Landart pluriel est présentée jusqu'au 30 août. Pluriel avec les artistes Christian Russaille, Shérif Guéchoum, Debbie Delot, Ea, Claire Grimbert, Fredo, Gabi Campbell, Ika Silva Art, Jacqueline Brun, les vitraux de Gaël, Moreno, Pascal Guillou Dicelli, Philippe Martin, Sophia Lindsay Burns, Sophie Jolivet, Smack, Tuan Gazagnès et Zouzou. Pluriel, l'exposition Landart sur le sentier artistique de Mourez à Mourez, c'est jusqu'au 30 août. Au-delà de la carte postale dans 6 communes de la vallée de l'Hérault. Depuis le 11 mai, l'exposition Au-delà de la carte postale est visible dans 6 bibliothèques de la vallée de l'Hérault. Le public est invité à découvrir une série de photographies retraçant l'évolution des paysages des communes du territoire sous l'œil de Raymond Depardon et des photographies de l'Observatoire photographique des paysages du grand site de France, Gorge de l'Hérault, Saint-Guilhem-le-Désert. Jusqu'au 31 juillet, dans les bibliothèques d'Agnan, Saint-Bosile de la Sylve, Montarnot, au Mont-Pérou, Pouzol et Tressant, les visiteurs pourront ainsi comprendre comment les activités humaines transforment les paysages naturels et habités et influencent l'environnement quotidien. L'exposition est proposée par les services patrimoine, Grand Site de France et Lecture publique de la communauté de communes Vallée de l'Hérault. Exposition printemps-été du 18 avril au 30 août. Art aborigène, le temps du rêve. C'est le musée de Lodève qui accueille cette exposition. Les aborigènes d'Australie sont détenteurs de la culture continue la plus ancienne du monde. Ses origines remontent à plus de 65 000 ans. Restée secrète pendant des dizaines de milliers d'années, cette culture s'est révélée au monde à travers des peintures sur toile à partir du milieu du XXe siècle. Le musée de Lodève vous invite à découvrir des œuvres inoptiques. Cet art dévoile tout un système de connaissances. Un modèle de vie où l'humain ne possède pas la terre, mais vit en harmonie avec elle. Le temps du rêve désigne le récit mythologique fondateur des aborigènes. Il raconte l'époque où les ancêtres ont façonné le monde et établi les lois encore en vigueur aujourd'hui. Les peintures et sculptures présentées, créées entre 1990 et 2020, sont issues de la collection Allison et Peter Wicklin et proviennent de différentes régions d'Australie. Les visiteurs pourront admirer des œuvres emblématiques de centres artistiques majeurs, ainsi que des créations d'artistes renommés. Art aborigène, le temps du rêve, c'est au musée de Lodève du 18 avril au 30 août. La galerie des Reynardes, dans la Grand Rue à Lodève, présente sa nouvelle exposition « Conversation improbable ». Une exposition de différents artistes, Arnal, Arango, Aubert, Bassager, Bequillo, Bonin, Charada, Lippi, Lé, Louba, Patroni ou encore Schnowing. Cette exposition « Conversation improbable » sera présentée jusqu'au 31 août. La galerie des Reynardes, c'est à Lodève, c'est dans la Grand Rue. Aux Marches du Palais à Lodève vous propose l'exposition Gaston Arnal, sculpteur, rétrospective 1933-2024. Gaston Arnal fait la connaissance à 14 ans du sculpteur lodévois Paul Dardet, dont il deviendra l'élève et qui l'influencera dans son parcours d'artiste et d'humaniste. Ensemble, ils ont partagé des centres d'intérêt reliant l'archéologie et les traditions artistiques ancestrales. Dardet va l'initier à différents modes d'expression, notamment l'argile et la pierre en taille directe. Il incite à suivre la formation des Beaux-Arts de Montpellier pour obtenir le CAPES d'art plastique qui le mènera à enseigner le dessin pendant 10 ans dans des lycées de l'Hérault. En 1972, suite à un doctorat en préhistoire, il entre au CNRS en tant que chercheur en archéologie et devient un spécialiste reconnu de la céramologie expérimentale. En parallèle, il continue son activité artistique pour améliorer sa technique en utilisant désormais l'argile comme matière de base pour affiner ses recherches d'esthétisme dans ses nouvelles créations. Il réalisa des moulages de ses sculptures pour les créer ensuite soit en plâtre, en terre cuite, en plomb, en résine ou en bronze. En 1994, il prend une retraite anticipée pour s'adonner pleinement à sa passion de la sculpture. Gaston Arnal a été élève de Paul Dardet. Cette rétrospective vous est proposée aux Marches du Palais à Lodève, une exposition présentée jusqu'au 31 décembre.
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1: Il est 9h.
2: Bonjour, bienvenue et merci d'écouter Radio Lodev. Il est 9h. Tout de suite, retrouvez la chronique Histoire d'Oc, une chronique proposée et présentée par Martine Charrier.

Le Mont-Aigoual. Situé aux confins du Gard et de la Lozère, le Mont-Aigoual s'élève à 1567 mètres. Il est le point culminant du Gard et le second point le plus élevé de la Lozère. Connu pour son panorama exceptionnel, son climat et son observatoire météorologique, il offre, depuis la table d'orientation située au sommet de la tour crénelée, et là nous sommes à 1571 mètres, il offre une vue panoramique à 360 degrés qui s'étend des Alpes aux Pyrénées et du Puy de Sancy à la Méditerranée. Cette possibilité de visibilité est assez rare et souvent de courte durée, car le sommet est soumis à des conditions climatiques rudes, violentes et soudaines. Voici brièvement l'histoire de l'observatoire météorologique. La station météorologique du Mont-Aigoual a été construite entre 1887 et 1894, avec beaucoup de peine en raison de la rudesse du climat et sur le modèle original d'un château fort avec une puissante tour crénelée sur laquelle a été installée la grande table d'orientation par les services des armées. L'inauguration a eu lieu le 18 août 1894 et les relevés d'observation y sont tenus depuis le 1er décembre 1894. La station dépendait alors de l'administration des eaux et forêts. Et c'est en 1943 que l'observatoire a été placé sous le contrôle et l'autorité de l'Office national de météorologie. C'est actuellement la dernière station météorologique de montagne en France, occupée toute l'année. La station propose, depuis quelques années, un espace de découverte et d'animation sur la météorologie et le massif de l'Aigoual, géré par la communauté de communes Causse-Aigoual-Cévennes et Météo France. L'observatoire accueille également un relais radio amateur depuis 1985 et ce relais ayant évolué vers deux relais par la suite, un relais FM ainsi qu'un relais de télévision. Depuis le 31 décembre 2023, la station Météo France du Mont-Aigoual est totalement automatisée. Les météorologues du dernier centre habité de France sont partis vers d'autres centres. Chaque année, l'Aigoual attire plus de 80 000 visiteurs. Comme je l'ai dit un peu plus haut, au sommet du Mont-Aigoual, les conditions météorologiques sont souvent extrêmes. L'air océanique et l'air méditerranéen sont sans cesse en confrontation. On dit que c'est un des endroits les plus arrosés de France, avec un peu plus de 2 mètres de pluie par an, une moyenne de 240 jours de brouillard par an. Le sommet est enneigé de la mi-novembre au mois d'avril et les névées peuvent persister sur la face nord jusqu'au mois de juin. Cela fait beaucoup, me direz-vous. Mais voici quelques relevés records. La température maximale a été de 30,4 degrés en août 2023. Et on a relevé un moins 28 le 10 février 1956. Et cela concerne la température minimale. Concernant la vitesse du vent, 171 km/h en moyenne sur la journée du 1er novembre 1968. La vitesse maximale enregistrée au sommet a été 335 km par heure le 6 novembre 1966 avec des rafales, tenez-vous bien, dépassant les 360 km heure au cours d'une tempête par vent de sud. Le relevé des pluies est édifiant également. On a noté 607 mm entre le 30 octobre 1963 à 18h et le 31 octobre, toujours 1963, à 18h, en 24h donc. À propos de la neige fraîche tombée en abondance en 24 heures, on a mesuré 1,86 m en une journée le 16 février 1976.
Il est également tombé 2,80 m de neige en 3 jours en décembre 2002. Au sommet du Mont Aigoual, on a noté 10,39 m de neige cumulée durant l'hiver 95-96.

Le massif de l'Aigoual est aussi un lieu emblématique du massif central, riche en histoire et en biodiversité. Il a été un haut lieu des camisards et des maquisards, inspirant de nombreux écrivains cévenols, et parmi eux, je citerai André Chanson. La période de la Révolution française a marqué un tournant pour le Mont-Aigoual, avec une exploitation anarchique des ressources qui a conduit à la dévastation des terres et des inondations, car avec l'abolition des privilèges et le partage des bois et des prés communaux, les riverains et les propriétaires se sont servis dans la forêt et ainsi elles sont rapidement dévastées et même brûlées pour vendre la cendre en guise d'engrais. Bref, les arbres disparaissent, comme les châtaigniers par exemple. Une campagne de reboisement est alors lancée. Le Mont-Aigoual est aussi un espace privilégié pour les sportifs. La randonnée incontournable du site est la célèbre montée des 4000 marches qui part de Valrhogue pour rejoindre l'observatoire avec 1200 mètres de dénivelé. Les cyclistes s'attaquent au mont en souvenir de cette première ascension de l'Aigoual par les coureurs du Tour de France. C'était la 17e étape du Tour en 1987. C'est aussi la célèbre course d'endurance équestre sur une distance de 160 km. Sans oublier les sports d'hiver, depuis le village de l'Espérou, on peut atteindre la station Prapéro, la plus grande station de ski des Cévennes, avec ses 9 km de piste pour ski alpin, dotée de 13 remontées mécaniques, et bien sûr ses 60 km de piste de ski de fond, dont une de compétition. Le Mont-Aigoual, haut lieu emblématique et incontournable de notre région, symbole d'une nature sauvage et maîtrisée en même temps, est le théâtre d'un spectacle naturel et permanent tout au long de l'année. Quelle que soit la saison, quelle que soit l'heure de la journée, l'Aigoual offre des vues imprenables. Immobile, le visiteur demeure figé face à des paysages enchanteurs. D'ailleurs, les poètes inspirés s'en emparent et chantent la gloire des Cévennes et la beauté des Causses, à savourer sans modération.

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2: De retour sur Radio Lodève, c'était la chronique Histoire d'Oc proposée et présentée par Martine Charrier. Cette chronique sera rediffusée cet après-midi à partir de 14h sur Radio Lodève.

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2: Bonjour, bienvenue et merci d'écouter Radio Lodev. Par ici, les sorties, c'est la chronique cinéma. On se retrouve pour parler de l'actualité cinéma, des films qui sortent. On parle tout d'abord du film La Chaleur, un film dramatique, thriller de Stéphane de Moustier avec Adrien Hussein, Trista Richard et Martina Lamana. Il fait anormalement chaud sur les plages des Landes et Marwan, 17 ans, passe sa dernière journée au camping avec une angoisse. Le corps qu'il a enseveli la veille sur la plage va-t-il apparaître au grand jour? On écoute la bande-annonce.
3: C'était bien hier soir? T'es rentré tôt?
4: T'as un copain d'Oscar?
5: Il a pas dormi là. Je sais pas où il est. Si tu veux, tu peux l'attendre ici.
6: T'inquiète pas, j'ai rien dit aux parents pour la nuit dernière.
7: Comment ça pour la nuit dernière?
5: On s'est jamais croisés, si. J'étais interrogée par la police. L'Oscar, il était bourré. On s'embrassait, puis j'ai dit stop.
8: On le cherche de partout, sa mère est en PLS.
5: Oscar, il s'est baigné hier soir.
7: Je crois, oui.
5: Si tu sais quelque chose, faut me le dire, d'accord?
6: T'as eu un différend avec lui?
7: Avec Oscar, on était ni amis ni ennemis. On se connaît pas, quoi.
8: Je te détendre un peu, on se fera pas de mal. Vraiment, il a voulu disparaître, c'est pas dans l'eau qu'il faut le chercher.
7: C'est peut-être juste une fugue.
6: Une fugue.
5: Les vacances, c'est pas comme les restes de l'année.

0: L'actualité cinéma, c'est le film dramatique Le Passage de Brand Andersen avec Yasmine El-Masri, Omar Sy et Yahya Maini. Amira travaille dans un grand hôpital à Chicago. Un message d'anniversaire fait vibrer son téléphone et le passé refait surface. Des années plus tôt, le soir de ses 40 ans, une bombe pulvérise son appartement à Alep. Amira n'a alors qu'un réflexe, saisir sa fille et fuir. On écoute la bande-annonce.
1: C'est beaucoup trop dangereux de rester ici.
2: Et allez, dépêchez-vous!
3: On va quitter cet endroit pour de bon.
4: Dans combien de dodo?
3: À toi de me dire. Où est-ce qu'on irait?
4: Un endroit avec de la pizza.
5: On ne quitte pas des yeux, d'accord?
6: Alors, je vous propose un aller simple pour la Grèce.
7: Entrez-vous immédiatement!
8: Je vous donne ce qui a le plus de valeur pour vous. Est-ce que je peux vous confier ce qui compte le plus pour moi?
9: Tu traverses ce qui coule et paie la même chose.

0: papa, tu peux rester.
1: Ça va aller.
2: L'actualité cinéma, c'est le film d'aventure comédie Vaiana, la légende du bout du monde de Thomas Kyle avec Catherine Lagaia, Dwayne Johnson et Frankie Adams. Répondant à l'appel de l'océan, Vaiana s'aventure pour la première fois par-delà le récif de son île de Motunui. Accompagnée du célèbre demi-dieu Maui, elle embarque pour un voyage inoubliable destiné à permettre à son peuple de retrouver sa prospérité. On écoute la bonne annonce.
1: Vaiana, parle-moi un peu de toi. Parle-moi de tes espoirs, de tes rêves.
3: J'ai pas encore eu le temps d'y réfléchir.
1: C'est pas grave, j'improvise.
3: Maui. Métamorphe. Tu es celui qui a volé le cœur de Tefiti. Celui qui a jeté un sort au monde entier. Si tu acceptes de le rapporter, tu seras pour tout le monde un vrai héros.
4: Maui, Maui, c'est toi le meilleur. Regardez ses cheveux, on dirait de la soie.
1: C'est vrai que j'ai de très beaux cheveux.

0: Cette mission est vouée à l'échec. On va devoir traverser un océan de malheur.
1: À nous de jouer.
0: Au cas où t'aurais pas remarqué, Maui rime avec réussi. Ouais, je suis malaise. Et la revoilà. Parfois dans la vie, on est le héros. Et parfois, on est là-bas.
1: Comment ça?
2: Qu'est-ce qui t'amène au royaume des monstres?
3: Bon, choisis un œil, tu m'empêches de me concentrer. Choisis un œil.
2: Oui, vas-y, allez, choisis un œil.
0: Hé, hey, petite crabe! Je t'ai manqué.
1: Si on nous a choisi, c'est qu'il y a une raison.
0: Allons sauver le monde.
4: Vous ne pourrez pas vous échapper. Ah bah si, ils se sont échappés.
5: Et bien voilà en gros pour l'actualité cinéma. À la semaine prochaine!

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1: Il est 10h.
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1: Bonjour, bienvenue et merci d'écouter Radio Lodève. Nous sommes samedi 10h15, l'heure de faire les petites annonces gratuites et on commence avec tout d'abord une personne sérieuse de 78 ans recherche un appartement F2 au premier étage ou rez-de-chaussée sur les secteurs de Lodève, Bédarieux, Paulhan, Pézenas, Gignac, Clermont-Lérault, prix maxi 600 euros, téléphone 06 14 48 49 26. À vendre 6 chaises en chaîne de salle à manger pour 150 euros et un ventilateur à pied 15 euros, c'est au 06 26 16 01 33. On recherche et achète des poupées Chouki en bon état de la marque GG des années 60 à 70, téléphone 06 14 54 80 04. À vendre une moto Kawasaki Versys 1000 cm3, contrôle technique OK, 19 000 km avec pneus neufs et poignée chauffante, le prix 7500 euros, c'est au 06 80 32 19 28. À vendre un vélo pliable pour femmes 60 euros, c'est au 06 62 66 90 44. À vendre une bâche de piscine d'hiver 8m60 par 4m55, 250 euros. Une horloge ancienne en bois 200 euros. Un évier de cuisine en résine 50 euros. Et un radiateur à bain d'huile 30 euros. C'est au 06 26 16 01 33. À vendre une voiture, c'est une Honda Jazz Essence grise argentée de 2007, 163 000 km, contrôle technique OK de 2026, c'est au 06 52 72 29 35. À vendre une porte intérieure en bois laqué blanc avec les gonds et les verrous en très bon état pour 25 euros, c'est au 06 48 74 06 20. On recherche un four électrique en bon état et à vendre une table ronde en merisier pour 30 euros, un auvent de caravane, un four micro-ondes 15 euros, c'est au 07 61 44 36 00. À vendre un berlingot Citroën utilitaire 2 litres HDI, gris, 5 portes, 232 000 km, contrôle technique OK, embrayage et distribution neuf, facture de réparation à l'appui, vendu dans l'état pour 3500 euros à débattre au 07 77 04 78 34. Et enfin pour terminer, à vendre un porte-vélo de la marque Tulle, il peut porter de 1 à 3 vélos en très bon état pour 95 euros, c'est au 07 67 42 11 33. Voilà, c'est terminé pour les petites annonces.
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1: De retour sur Radio Lodève, et bien voilà, c'était les petites annonces gratuites. Si vous n'avez pas eu le temps de noter un numéro de téléphone, ou si vous aussi vous souhaitez faire passer une ou plusieurs petites annonces sur l'antenne de Radio Lodève, et bien c'est très simple, il vous suffit alors soit de nous contacter au standard de la radio au 04 67 44 27 34, ou alors vous nous envoyez un petit mail à radiolodève@orange.fr. Je le rappelle, c'est gratuit.
2: Bon week-end.

Donc bonjour à toutes et à tous, bienvenue dans La Psy vous en parle. Aujourd'hui j'aimerais qu'on prenne 3 petites minutes ensemble pour parler d'un sujet qui nous concerne toutes, de près ou de loin, la prévention du cancer du sein. Et en cette période d'octobre rose, c'est peut-être l'occasion idéale pour se poser une vraie question. Prenez-vous le temps de prendre soin de vous? Le cancer du sein reste aujourd'hui le cancer le plus fréquent chez la femme. Mais ce qu'on oublie parfois de dire, c'est qu'un dépistage précoce peut réellement faire la différence. Un simple geste, une autopalpation régulière, une mammographie peuvent sauver des vies. Et pourtant, combien d'entre nous remettent ça à plus tard? Parce qu'on court après le temps, parce qu'on a 1000 autres choses à gérer avant soi-même. Mais prendre soin de sa santé, ce n'est pas être égoïste, c'est au contraire un acte de respect envers soi et envers ceux qui nous aiment. Alors Octobre Rose n'est pas seulement un mois pour porter un ruban rose, c'est surtout un rappel, celui de se reconnecter à son corps, de l'écouter, de lui accorder du temps et de l'attention. C'est aussi un moment pour briser les tabous, pour oser parler de ce qu'on ressent face à la maladie, face à la peur, face à nos vulnérabilités. La prévention, ce n'est pas qu'une histoire de chiffres ou de statistiques, c'est une démarche intime, personnelle, qui commence par un pas, un tout petit pas, celui de dire « aujourd'hui, je prends soin de moi ». Alors posez-vous cette question simple, quand avez-vous pris du temps pour vous, seulement pour vous, pour votre santé, pour votre bien-être? Octobre Rose est là pour nous le rappeler, prendre soin de soi, ce n'est pas une option, c'est une priorité. Merci de m'avoir écouté. Un petit temps d'arrêt dans la course du quotidien. On se retrouve très vite. Et d'ici là, rappelez-vous, votre santé mérite votre attention.

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1: Il est 11h.

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Précisément 11h30 sur Radio Lodève, toute nouvelle rubrique à retrouver une fois par mois, c'est Jardinons avec Cathy, c'est la chronique jardinage sur Radio Lodève que je vous propose d'écouter maintenant.

0: Bonjour Cathy.
1: Bonjour Cédric.
0: Et l'on se retrouve comme chaque mois sur Radio Lodève pour la chronique Jardinons avec Cathy, ici chez toi au Bourdel sur la commune du Pradal. Et de quoi allons-nous parler en ce beau mois de juillet ?
1: Alors, on va parler principalement de la slaoui, qui est une courgette du Maghreb. C'est une courgette douce avec un petit goût d'artichaut. Je vais développer dans la chronique. Voilà, je vais faire une petite aparté sur la tomate avant. Et ensuite, on va parler de la courgette, de sa culture et de la façon de la manger.
0: Et comment t'es venue l'idée de cultiver cette courgette slaoui ?
1: Alors, c'est un ami qui est venu visiter mon jardin. C'est pour ça que c'est intéressant d'avoir des échanges au jardin comme ça. Et avec les visiteurs, on crée des liens, ça devient des amis. Qui m'a parlé de la slaoui, parce que lui-même était marocain. Et j'ignorais totalement l'existence de cette courgette. Il m'a donné des graines. Voilà, j'ai semé et je suis convaincue maintenant.
0: Donc on commence avec une petite aparté sur les tomates avant de parler de la slaoui.
1: Oui, parce que bon, bah, pour l'instant elle n'est pas encore présente. Il y a les plants, mais il n'y a pas les fruits. Mais bon, l'été s'installe et les premières tomates gorgées de soleil prennent enfin de belles couleurs. Hein, nous sommes en juillet, mais bon, c'est à partir de la mi-juillet qu'on va vraiment commencer à les déguster. Et il faut vous dire que les miennes sont un peu paresseuses, elles prennent leur temps car ce sont des variétés de tomates anciennes. Alors elles sont souvent plus tardives que les hybrides vendus couramment, mais leurs goûts sont incomparables. À nouveau, ça n'engage que moi. Comme vous le savez, si vous suivez ma chronique, je tiens à rester maître de mes semences. Donc chaque été, je récolte mes graines sans être dépendante des semenciers. Mais aujourd'hui, Cédric, comme convenu, je vais d'abord parler de la slaoui. La tomate sera développée le prochain mois.
0: Alors, quel type de sol et de soins pour cette courgette ?
1: Alors, cette courgette, déjà, a un petit goût d'artichaut, comme je vous l'ai dit, et elle reste toujours ferme.
0: Comment ça se fait ? Il y a eu un croisement ?
1: Non, je ne pense pas. C'est une variété, je pense, originelle. À vérifier, je ne veux pas dire de bêtises. Mais non, c'est une courgette qui nous vient d'ailleurs et c'est une courgette qui reste plus ferme, comme on a des courgettes italiennes également qui sont plus aqueuses les unes que d'autres. Voilà, mais bon, c'est ce petit goût particulier d'artichaut qui est intéressant. Et puis surtout, on peut faire des cuissons longues dans des couscous, dans des tagines, dans différentes préparations, même revenue à la plancha comme ça. Elle reste ferme, juste avec un filet d'huile d'olive et de l'ail. C'est une petite merveille, du persil ou de la coriandre pour ceux qui l'aiment. Voilà, mais par contre c'est une courgette qui prend énormément de place. C'est une grande vagabonde dont les lianes chez moi peuvent atteindre 3 ou 4 mètres. C'est pourquoi je la conduis sur des treillages. Et de cette façon les récoltes sont ainsi plus faciles. Et les maladies cryptogamiques réduites également. Et ces fruits peuvent atteindre des dimensions impressionnantes jusqu'à 1,50 m. Et les jeunes pousses et feuilles peuvent également être consommées. Voilà, donc tout peut se manger pratiquement. C'est pas nécessaire de l'éplucher non plus. La peau n'est pas épaisse, elle n'est pas rugueuse.
0: Rien ne se perd,
1: voilà. Donc c'est une courgette que j'ai vraiment installée au jardin et que je garderai.
0: Cathy, quel type de sol et de soins pour cette courgette ?
1: Alors ces courgettes sont des grosses gourmandes, évidemment. C'est des lianes qui sont tellement importantes et puis les fruits peuvent devenir tellement gigantesques qu'elles ont besoin d'un sol riche en humus et en matière organique. C'est primordial pour de bons rendements. Alors elles sont gourmandes, comme je vous l'ai dit, elles demandent des apports de fertilisants tout au long de leur production. Une exposition ensoleillée ou mi-ombre chez nous parce qu'il fait tellement chaud parfois. Et de l'eau, bien sûr, alors de l'ordre d'un arrosage en période vraiment de récolte et puis de grosse chaleur, d'un arrosage tous les matins. Ou pour ceux qui ne veulent pas mouiller le feuillage, qui ne font pas attention. Voilà. Ou tous les soirs pour ceux qui sont précautionneux parce que la plante récupère quand même beaucoup plus le soir. Voilà, pour cela, moi, j'ai des zoyas. Voilà, des poteries en argile microporeuse qui sont installées au pied de ces cucurbitacées car je n'ai pas d'eau. Je n'ai que de l'eau de pluie, comme vous le savez, des citernes de récupération, donc il me faut économiser très rigoureusement l'eau. Donc ces zoyas me sont vraiment d'un grand secours. Donc ils les abreuvent en plus sans stress hydrique tout au long de l'été. De ce fait, le feuillage n'est pas mouillé et ce qui évite évidemment les maladies cryptogamiques.
0: Et la provenance de cette cucurbitacée ?
1: Alors, la provenance. J'ai découvert, moi, cette variété de courgettes par l'intermédiaire d'un ami, et c'est un régal. Alors, elle se prête à toutes les préparations culinaires, les couscous, les tagines, les gratins, les soupes, etc. Elles ont une tenue exceptionnelle à la cuisson et ne sont jamais aqueuses, et une production qui ne s'arrête jamais non plus et qui dure bien plus longtemps dans la saison si l'on prend soin de la cultiver verticalement. Très décorative au jardin, très prolifique et délicieuse, cette courgette est aussi intéressante pour la santé car elle est riche en antioxydants, faible en calories et contient nombreuses vitamines. Alors sa provenance précise viendrait du Maroc, mais certains se la disputent. Comme toujours, chacun, c'est comme le cassoulet, il y a le cassoulet de Toulouse et il y a l'autre. Voilà, donc sa provenance viendrait du Maroc, mais d'autres la revendiquent, donc notamment l'Italie. Quoi qu'il en soit, elle mérite grandement d'être dans nos jardins et d'y tenir une place de choix pour sa délicate saveur au goût d'artichaut légèrement sucré. Alors elle se cuisine notamment très bien avec le cumin. Il y a mille et mille façons de la préparer. Alors voici ma petite recette maison, Cédric.
0: Et oui, le moment tant attendu des auditeurs, mais aussi de moi-même.
1: Oui, je sais que tu es un gourmand et que tu attends ce moment-là.
0: Alors, quelle est cette recette, Cathy ?
1: Alors, cette fois-ci, on ne va pas manger des tartes tout le temps, Cédric. Je sais
0: comme
1: que
0: le mois dernier.
1: Aimes, voilà. Donc, cette fois-ci, ce sera une soupe glacée de courgettes slaoui, donc pour 4 personnes. Voilà, très rafraîchissante l'été. Donc, c'est un délice, là, le soir, un bon potage glacé.
0: C'est plutôt une entrée, alors ?
1: Non, pas forcément, parce que tu peux manger une petite salade de tomates ou une salade verte en entrée, puis ensuite tu manges ça en guise de plat, voilà, parce que tu peux rajouter du jambon, tu peux rajouter quelque chose à côté. Voilà, donc soupe glacée de courgettes pour 4 personnes. Donc on peut le faire avec d'autres courgettes, bien évidemment, mais l'intérêt de la slaoui, c'est qu'elle n'est pas aqueuse, voilà.
0: Donc, qu'elle a ce petit goût d'artichaut.
1: Et qu'elle a ce petit goût d'artichaut. Elle est vraiment très très fine. Il faut vraiment que tu me goûtes la soupe. Hein. Alors, il faut environ donc une courgette, une slaoui d'environ 50 à 60 cm de longueur. Un gros oignon. Alors, soit un lézignan, soit voilà, parce que c'est très doux. De l'huile d'olive. Un petit berlingot de lait d'amande, toujours mon lait d'amande. Du sel, du poivre de Sichuan si vous avez ou un autre poivre, du cumin, très important le cumin, ça se marie très bien avec, une gousse d'ail et une pomme de terre en morceaux et ma fameuse marjolaine que j'emploie régulièrement dans mes recettes.
0: Que tu as dans le jardin bien sûr.
1: Et que j'ai dans le jardin bien sûr, donc ça serait dommage de s'en priver. Alors, il faut émincer l'oignon et la slaoui finement. C'est pas la peine de l'éplucher la slaoui, hein. Faire dorer à la poêle ou à la plancha. Moi, personnellement, je fais à la plancha, mais tout le monde n'a pas de plancha. Avec de l'huile d'olive et laisser légèrement dorer. Ajouter l'ail broyé, le sel, le poivre, le cumin, la marjolaine. Par ailleurs, faire cuire la pomme de terre coupée en morceaux à l'eau. Mixer la préparation slaoui, plus pomme de terre, oignon. Ajouter le lait d'amande. Placer au réfrigérateur. Manger glacé. Et vous pouvez également, si vous n'avez pas de marjolaine, parsemer de coriandre. C'est également très bon pour ceux qui aiment la coriandre, parce que c'est particulier aussi la coriandre. Voilà, c'est un régal aussi, un régal d'été.
0: Ben voilà encore une bonne et belle recette à faire et à produire chez soi.
1: Donc tu resteras manger avec nous, si j'ai bien compris.
0: Il n'y a pas de souci. J'espère qu'il y en aura assez.
1: Oui, oui, oui, 4 personnes, donc c'est bon, c'est bon.
0: Cathy, on peut parler un petit peu des visites que tu organises dans ton jardin ?
1: Oui, alors j'organise les visites sur rendez-vous, bien sûr. Donc, je vous donne mon téléphone, 06 69 61 73 98. Voilà, et ces visites s'organisent donc en groupe. Voilà, et c'est toujours un bonheur de parler avec les jardiniers, d'échanger. Comme je le dis à chaque fois, c'est un plaisir.
0: Merci, donc c'était Jardinons avec Cathy. Et quel sera le thème du mois prochain ?
1: Alors, le thème du mois prochain, c'est la star du potager, la tomate.
0: À ne pas manquer.
1: À ne pas manquer.
0: Au mois prochain, Cathy.
1: Au mois prochain, au revoir Cédric.
0: Au revoir.

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1: Il est midi. 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

0: Bonjour à toutes et bonjour à tous. Bienvenue sur Radio Lodève pour votre émission Communauté de Communes.com. Nous sommes aujourd'hui avec la communauté de communes du Lodévois et l'Arzac et nous allons parler de nouveau fascicule qui est sorti cet été qui compile donc les différents rendez-vous sur le Lodévois et l'Arzac autour de la culture, de la nature ou encore du patrimoine et nous retrouvons plusieurs invités autour de la table pour cette émission. Bonne émission à vous. Bonjour à toutes et bonjour à tous, bienvenue sur Radio Lodève. On se retrouve cet été pour votre magazine Communauté de Communes.com et pour ce vendredi, nous sommes avec la Communauté de Communes du Lodévois et l'Arzac, une émission très féminine pour nous présenter au fil de l'été un fascicule donc disponible pour profiter au mieux de ce territoire du Lodévois et l'Arzac avec autour de la table donc Julie Tour-Solignac, directrice de cet office de tourisme du Lodévois et l'Arzac. Bonjour.
1: Bonjour.
0: Prune Gasnot, animatrice du patrimoine. Bonjour.
2: Bonjour.
0: Et puis donc Aude Lavigne, responsable du pôle des publics du musée de Lodève. Bonjour.
3: Bonjour.
0: Alors nous allons parler donc de ce nouveau fascicule. Alors ça a été un fascicule qui a été créé, construit conjointement avec différents services de la collectivité que vous représentez toutes les trois. Voilà, vous pouvez un peu m'expliquer finalement l'idée de ce fascicule au fil de l'été qui rassemble comme c'est inscrit dessus le patrimoine, la culture et la nature, mais pas que, hein, parce qu'on parle notamment de marché de producteurs de pays, on parle enfin voilà plein de dates. Mais quelle était l'idée finalement originelle autour de ce fascicule, Julie?
3: Alors l'idée, effectivement, c'était de regrouper un petit peu tous les temps forts de l'été, puisque c'est vrai qu'avant, on avait une programmation, par exemple, du cinéma, une programmation du patrimoine, de la programmation d'autres prestataires. Et l'idée, c'était vraiment d'avoir un document où on retrouve vraiment les grands moments de l'été. Donc on rentrera un petit peu dans le détail tout à l'heure. Mais c'est vraiment ce travail en collaboration qu'on a fait avec, les différents services de la collectivité. Donc voilà, le musée, le service du patrimoine. Et l'idée, c'est aussi d'être un document qui va être utile pour les visiteurs qui sont de passage chez nous, mais pas que, puisque bien entendu il y a un programme qui est vraiment accessible aussi aux habitants. Et donc en un clin d'œil, on va dire, on peut arriver du coup à visualiser toute l'offre qu'on retrouve durant l'été.
0: Oui, parce qu'il y en a beaucoup, enfin on ne peut pas s'ennuyer cet été, hein, comme c'est marqué, il y a plus de 300 rendez-vous quand même tout au long de ces deux mois, c'est énorme.
3: C'est énorme, effectivement. Voilà, donc c'est vrai qu'en Lodévois et l'Arzac, il se passe beaucoup de choses. Donc voilà, c'est aussi cette idée de venir un petit peu sur un territoire qui est très vaste, avec notamment deux grands sites aussi, donc des offres nature qui sont exceptionnelles, incontournables, et puis après de l'offre culturelle, bien sûr, dont on va parler tout à l'heure.
0: Oui, l'offre culturelle, avec notamment une très belle exposition temporaire au musée de l'Odem. On y reviendra avec Aude, puisqu'elle va justement se conclure à la fin de cet été, cette exposition. Il faut en profiter. Pendant les fortes chaleurs, c'est bien d'aller dans des lieux climatisés également. Julie, tout au long de l'été, donc différents événements qui sont recensés au fil donc de ce fascicule. On peut présenter voilà un peu. Alors il y a plein de temps forts, mais déjà je le disais en introduction, il y a les marchés de producteurs de pays qui reviennent, qui sont bien sûr présentés dans ce fascicule et qui sont importants puisqu'ils sont sur trois communes de ce Lodévois et l'Arzac.
3: Exactement, donc les marchés de producteurs de pays, effectivement, il y en a trois, donc c'est tout l'été, ça démarre le lundi du coup à Soubesse avec le marché de 19h à 22h, le mardi donc ce sera du côté de Lodève de 16h à 18h et le mercredi du côté du Cailar de 19h à 22h, donc en fait les marchés de producteurs c'est vraiment l'occasion de venir déjà rencontrer les producteurs, ouais. C'est toujours un plaisir d'échanger avec eux et puis de déguster de bons produits, voilà, d'acheter aussi des produits locaux et puis surtout de pouvoir passer une soirée conviviale puisque très souvent vous avez la possibilité d'acheter, de consommer sur place et des soirées, on va dire, conviviales avec un petit peu de musique, voilà, en tout cas on est vraiment sur des temps de convivialité en soirée.
0: Oui, la convivialité, la découverte des produits locaux, ça passe aussi par le no-tourisme. Voilà, quand on est directrice d'une office de tourisme, c'est vrai que maintenant c'est de plus en plus, à la mode, mais sans vouloir être péjoratif, mais développer le no-tourisme, C'est le cas aussi en Lodévois et l'Arzac. Il y a des temps qui sont proposés. Il y a du travail qui a été mené justement avec ce monde viticole et vinicole pour pouvoir proposer aux touristes de découvrir ce patrimoine, parce que ça reste du patrimoine, le vin ici sur le territoire. C'est ce qui façonne aussi nos paysages.
3: Exactement. Donc là, c'est vrai qu'on travaille avec des partenaires donc vignerons et puis aussi une animatrice œnotouristique, hein, les pépites de Noël. Et donc là, l'idée, c'est vraiment de partir en fait dans les vignes ou vraiment au cœur des paysages. Et donc là, on va proposer des balades vigneronnes, notamment le matin à la fraîche à partir de 9h30. Donc là, voilà, c'est des matinées pour venir finalement partager le quotidien des vignerons. De pouvoir comprendre un petit peu finalement le travail de la vigne et de pouvoir bien entendu déguster donc ces vins. Donc ça se passera du côté de Loiras-du-Bosc, qui a plusieurs dates durant tout l'été. Et puis également donc toujours sur le secteur de Loiras, donc là ce sera des dégustations au soleil couchant. Donc là c'est vraiment fin de journée au cœur des vignes, et là l'idée c'est de déguster plusieurs cuvées donc et d'admirer le coucher de soleil sur les hauteurs de l'Audève. Voilà, donc là on vous promet donc un joli coucher de soleil avec de beaux paysages, voilà, au cœur de la nature aussi, puisque c'est ce qui fait vraiment ce qui est vraiment incroyable en Lodévois et l'Arzac, c'est cette diversité des paysages. Donc voilà, où on passe des paysages comme le paysage de Ruf au Salagou à des paysages complètement différents autour du Larzac ou encore le cirque de Navacelle.
0: Alors justement, vous venez de parler, de présenter les deux grands sites de France avec là aussi tout un temps qui... Enfin, ces deux grands sites de France hein, qui ceinturent ce territoire du Lodévois et l'Arzac et qui sont mis à l'honneur cet été, hein, que ça soit le Salagou ou le cirque de Navacelle. Hein.
3: Voilà, donc c'est vrai que les grands sites sont vraiment incontournables et on travaille vraiment avec les équipes des deux grands sites, hein, donc que ce soit le Salagou ou Navacelle. Et donc là, il y a eu déjà une première soirée en tout début d'été du côté de Selle, donc au bord du Salagou, voilà, une soirée à événements. Et il y en aura d'autres donc durant l'été, fin juillet, donc le 29 juillet, où là ce sera une journée festive été au cirque de Navacelle, vraiment au cœur du hameau de Navacelle, en fin de journée, donc de 18h à 23h. Et donc là on vous propose de venir finalement passer une fin d'après-midi les pieds dans l'eau avec l'association Kermite, qui va vous proposer des petites balades, voilà, de voir un petit peu les petits animaux de la vis, les petites bêtes de la vis. Et en soirée, donc un balletier et cinéma en plein air. Et il y aura une deuxième soirée donc le mercredi 12 août qui se passera cette fois-ci du côté du belvédère de la Baume-Auriol, donc là plutôt sur les hauteurs avec un magnifique point de vue sur le cirque de Navacelle. Et donc là sur la thématique aussi des petits animaux du cirque à partir de 16h30 et puis un jeu de piste et en soirée un concert avec Poplité.
1: Et je tiens à préciser que ce jour-là, il se passe un événement assez extraordinaire, c'est une éclipse solaire. Et donc vous pourrez aller au belvédère du cirque de Navacelle, admirer non seulement le cirque, mais aussi l'éclipse. C'est quand même assez excitant.
0: Justement, Prune, l'idée aussi cet été dans ce fascicule, c'est de mettre à l'honneur finalement les rendez-vous autour du patrimoine avec de multiples temps qui seront proposés autour du patrimoine. Alors, notamment à l'Audève quand même, avec plusieurs temps autour du clocher, mais pas que.
1: Oui, en fait, tout notre travail consiste à pouvoir proposer des rendez-vous qui balayent, pas l'ensemble du territoire, mais qui permettent de découvrir la diversité de la communauté de communes du Lodévois-Larzac, de proposer des rendez-vous qui balayent l'ensemble des différents publics, des plus jeunes aux plus âgés, et aussi d'avoir des propositions qui balayent l'ensemble de la journée, donc tout le matin, parce qu'on sait que les chaleurs sont fortes, et plutôt en fin de journée. Donc voilà, on a travaillé à des propositions donc variées. Donc il y a quand même des rendez-vous hebdomadaires, un petit peu comme l'an dernier, qui reviennent toutes les semaines. Donc je pense notamment à la visite du domaine de Montplaisir, à la visite de la manufacture de savonnerie qui se situe à l'Audève, au clocher le mardi et le samedi. Et il y a aussi une nouveauté cette année, c'est qu'on propose une visite familiale de la manufacture de tapis de Savonnerie. On s'est rendu compte que souvent le public vient en famille et que c'est un sujet, l'artisanat d'art, qui montre une technique mais aussi un volet artistique, et ça peut intéresser les plus jeunes. Donc on a décidé de développer une visite familiale pour s'adapter un peu à tous les publics. Donc j'espère que ça parlera aux familles le jeudi matin. Je disais aussi qu'on essayait de balayer un peu les différents horaires, donc on a proposé des visites qu'on espère, qui conviendra aux gens assez tôt le matin. Le clocher, par exemple, c'est 8h45, la montée au clocher. Il y a des visites de découverte géologique autour du Salagou, c'est 8h30. On propose, carrément une randonnée à l'aube, à la baie des Vaillées, donc là c'est pour les plus téméraires. Donc voilà, on peut regarder le programme, il y a des horaires qui s'adaptent vraiment à ceux qui sont matinaux, et puis il y a des propositions, fin de journée, 18h, 18h30, une visite théâtralisée par exemple, des visites découvertes, ou des propositions carrément à la nuit tombée, au Salagou, avec une lecture des étoiles, avec une guide de montagne, Laure Charpentier notamment. Là je passe un petit peu en vrac, bien sûr je vais pas tout détailler. Oui. Je pense aussi à des jeux de pistes, là on s'est attaqué un petit peu à une programmation plus famille, donc jeux de pistes au Salagou, jeux de pistes à l'Audet, jeux de pistes au domaine de Montplaisir. C'est vraiment une manière sympathique et ludique d'aborder le patrimoine et de motiver surtout les enfants à partir en balade. Et oui. Ça, c'est le jeu de piste, c'est un bon but pour amener les enfants sur des sites d'exception.
0: Alors, on va faire un focus avec Aude sur le musée, mais avant, je retourne vers Julie, parce qu'on a présenté différents thèmes. On n'a pas parlé des festivals, car ils seront nombreux. Ils seront trois festivals à s'enchaîner tout au long de l'été, dans un pour danser.
3: Voilà, exactement. Alors du coup, du côté des festivals, effectivement, on en a trois, donc deux sur le mois de juillet, puis un autre sur le mois d'août. Donc en juillet, le festival Résurgence, qui est quand même un festival très connu, donc du 16 au 19 juillet, donc il se déroulera sur l'Audève, donc festival d'art de la rue, avec une programmation exceptionnelle, encore une fois cette année, donc à consulter bien entendu sur le site internet du festival Résurgence. Ensuite, vous avez le festival du Rockastel du 23 au 26 juillet, du côté du Keilar. Donc là, un festival qui va être plus sur la thématique de l'éloge du voyage lent. Donc là, on va être plutôt sur les récits de voyage, sur du théâtre, de la musique, sur un côté très, très convivial, donc sur le secteur du Larzac. Et puis un festival tout nouveau, donc qui nous arrive du 12 ou 16 août, également du côté du Keilar, donc qui s'appelle le Lodevista Tango Festival. Donc là, c'est 5 jours de tango en immersion. Vous pouvez venir vous initier au tango, mais aussi assister à des démonstrations. Il y aura des ateliers, il y aura des concerts, voilà, de quoi animer tout l'été.
0: Or, le festival, on y sera aussi à travers le musée, mais juste avant, si on aime le clocher, si on aime le théâtre, ça tombe bien, il y a un événement qui va regrouper les deux, Prune.
1: Oui, alors en fait, c'est vrai qu'on vient souvent à l'Odev pour bien sûr aller au musée de l'Odev. Aude va en parler un peu après. Mais dans cet été, il y a vraiment mille et une manières de découvrir la ville de l'Odev. Parce qu'il faut savoir que sur le territoire, on a vraiment de la chance. On bénéficie d'un groupe de guides, de guides conférenciers, médiateurs et médiatrices qui sont vraiment localisés ici et qui développent des sujets superbes sur le territoire et sont généreux dans leurs visites. Donc, il y a mille et une manières de découvrir l'Odev. Il y a bien sûr, j'ai parlé du jeu de piste si on veut découvrir la ville en famille. Il y a aussi une animation, voyage au Moyen-Âge. Il y a la visite théâtralisée de la guide Caroline Lejeune, par exemple, pour découvrir via une visite assez ludique et en costume de la ville de l'Odev. Il y a la montée au clocher. Enfin voilà, tout ça pour vous dire que l'Odev peut se découvrir sous mille et une facettes et via mille et une manières. Et puis bien sûr, ce qu'on disait tout à l'heure, l'idée c'était de balayer le Lodévois-Larzac. Donc on sera du côté de Péguérolles de l'Escalette, de Loiras, de Saint-Étienne, du Quélard, de Soumont, à la baie des Vaillées, au Puèche, à Saint-Maurice de Navacelle. Voilà, on essaie d'avoir des propositions sur l'ensemble des communes. Enfin,
0: Et puis on est un peu sur toutes les communes aussi quand on rentre au musée de l'ODEF, puisque il recense enfin le patrimoine géologique, notamment à travers un de ses parcours permanents, du Lodewa-Larzac et même plus largement de ce territoire qui est un peu similaire finalement au géoparc labellisé depuis quelques semaines. Aude, je disais il y a quelques minutes quand Julie nous présentait les festivals, le musée qui s'associe finalement au festival Résurgence. Alors on reviendra sur l'exposition sur les différents temps, mais comme porte d'entrée pour parler du musée, voilà, le lien entre le festival Résurgence et le musée de l'ODEV, il est présent de manière concrète cette année.
2: Oui, on essaye de faire écho à ce joli moment qui est porté par nos collègues du service culture, et effectivement il se trouve qu'il est programmé un ciné-concert qui s'appelle Le Musée. Alors je vous invite à y aller, parce que j'ai ça à base d'une bande dessinée qui met en jeu des sculptures qui tout d'un coup prennent vie une fois les visiteurs sortis des musées, une fois que les portes se sont refermées. Et donc on a eu envie, en écho avec ce ciné-concert, à faire un petit clin d'œil, puisque nous avons aussi des sculptures au musée, notamment avec les collections autour du fond d'atelier de Paul Dardet. Donc effectivement, en lien avec le 17 juillet, en écho au Festival Résurgence, on propose en fait au public de venir tester notre nouvelle visite pour découvrir la sculpture et la taille de la pierre et les œuvres de Dardet. Donc du bout des doigts, puisque c'est un module, une visite un peu animée, où les gens pourront vraiment toucher les outils du sculpteur, toucher les différents types de pierres, les différents stades, de comprendre vraiment toutes les étapes et tous les types de sculptures qu'il peut y avoir avant d'arriver aux œuvres qu'on peut découvrir dans les collections Dardet. Donc là, c'était un petit clin d'œil et on essaye toujours avec Résurgence de voir comment on peut raisonner ensemble. Effectivement, cet été, il y aura plusieurs rendez-vous autour des collections permanentes, hein, puisque, comme vous le disiez...
0: Comme chaque vacances, vous proposez un programme justement pour tout public, notamment un public très familial, pour découvrir de manière différente le musée, en fait.
2: Alors, on essaye de s'adresser à tout le monde, oui, aux familles, mais aussi aux adultes, c'est-à-dire les passionnés de géologie, paléontologie trouveront leur compte. Mais effectivement, si on a envie, comme le disait Prune, de passer un moment au frais en famille, et puis avant d'aller se baigner ou découvrir, faire le jeu de piste de la ville de l'ODEV, c'est aussi possible de faire en famille. Donc on peut y aller pour passer une heure ou toute une demi-journée selon les goûts. Mais effectivement, il y aura tout l'été des rendez-vous réguliers pour découvrir les parcours permanents, donc autour de l'archéologie, avec par exemple un atelier peindre comme Cro-Magnon, ou encore la visite du parcours paléontologie, raconte-moi la vie sur Terre, en lien avec la richesse géologique du territoire. Mais effectivement, cet été, c'est aussi les deux derniers mois de l'exposition arabe-origène. Donc c'est une exposition où on a des retours très positifs des publics. Nous, on est très heureux de l'accueillir, et vraiment le public nous le rend bien. Donc il y avait envie de mettre le paquet dessus. Donc là encore, il y en a pour tous les goûts. L'arabe origène, c'est un art qui est assez énigmatique, qui est très loin de disons que nous, on peut y voir une esthétique, des vibrations, mais il y avait aussi l'envie de donner des clés de lecture au public.
0: Une culture qui est diamétralement opposée à la nôtre.
2: Ouais, une vision de monde qui n'a rien à voir avec la nôtre, et puis une histoire aussi qui est complexe, une histoire coloniale et décoloniale récente, et effectivement, un concept du monde avec ce temps du rêve qui est une autre vision, et l'envie du coup avec les médiations, c'est de faire percevoir au public qu'est-ce qui se cache derrière ces signes, derrière ces œuvres, quel récit, quel symbolique, et donc c'est vraiment pour les tout-petits, pour les familles, pour les adultes, voilà, trois visites guidées qui permettent de toucher du doigt ça, des ateliers aussi de pratique, qui là aussi nous amène les adultes comme les enfants à essayer de se mettre dans la peau de ce qui va motiver le geste, puisque les aborigènes, quand ils peignent, c'est pas vraiment pour faire une œuvre belle, c'est un médium pour entretenir vraiment cette culture, ce lien avec les grands ancêtres fondateurs qui régissent l'équilibre du monde, en gros, hein, si on fait vite. Donc il y a vraiment cette dimension culturelle pour nous qui est très importante et qui va se traduire également par trois rendez-vous où nous aurons à deux occasions l'occasion d'entendre du didgeridoo. Mi-juillet, le 16 juillet, avec la lecture d'un album didgeridoo qui est magnifique et accompagné en musique. Et également Sébastien Belin qui vient nous expliquer l'histoire et l'origine de cet instrument en août. Et le 6 août, il y a une conteuse qui vient particulièrement donner à entendre les récits aborigènes, et là encore, pour comprendre ce temps du rêve et qu'est-ce qu'il y a derrière ces œuvres. Donc, on peut vraiment venir découvrir cette exposition. Il y a aussi un espace de médiation permanent qui permet de retrouver le geste initial, parce qu'on peint sur des toiles depuis les années 70. Avant, c'était peinture corporelle, peinture au sol. Donc,
0: c'était beaucoup plus éphémère. Donc,
2: Oui, c'était à d'autres supports. Et du coup, l'envie aussi, c'était de pouvoir proposer au public de découvrir ce geste. Et dans la cour Caladé, qui est quand même un lieu magnifique, voilà, il y a un espace qu'on appelle Terre de Rêve, qui est là aussi pour laisser libre cours à son imagination. Donc voilà, c'est vrai que on a essayé aussi avec le service patrimoine de s'accorder pour les adultes qui ont vraiment envie de profiter de la journée. Je conseille de venir le jeudi parce que vous pouvez le matin faire la visite guidée de l'exposition aborigène et l'après-midi aller à la manufacture de la savonnerie et au milieu vous faire un petit resto à l'Odève. Il y a des petites tables qui vous attendent, donc voilà, donc, si on a envie de prendre son temps, et je crois que l'été c'est ça aussi, prendre le temps, déconnecter, se laisser surprendre, il y a vraiment de quoi faire. Et moi j'invite vraiment les gens à au-delà des titres et au-delà des descriptions, à se dire allez, j'y vais, et puis on verra si ça me touche ou pas, que ce soit des propositions patrimoine ou des visites.
0: Et puis ce soir, alors c'est peut-être trop tard parce que les réservations elles seront forcément pleines ce soir, ou en fait je sais pas, mais dans tous les cas il y a une fresque qui on peut pas la louper sur le parvis du musée. Voilà, c'est le résultat de plusieurs semaines de travail avec Armel Caron, toujours autour de cette exposition temporaire qui se conclut à la fin du mois d'août. Voilà, on peut présenter finalement le travail réalisé et puis le temps fort de ce vendredi soir.
2: Oui, Marcher entre les lignes, donc c'est l'œuvre qui est réalisée sur le parvis du musée. C'était l'envie de faire un écho, parce que l'exposition art aborigène elle nous amène à l'autre bout du monde, et de faire un écho avec l'ici et maintenant, puisque derrière les œuvres aborigènes, c'est aussi des histoires de cartes, de tracés, de lignes, de pistes. Et donc on a demandé à l'artiste Armel Caron, qui aime manier la cartographie de façon poétique, à faire finalement venir le territoire sous nos pieds. Donc vous pouvez tout d'un coup gravir les collines du Lodévois, marcher sur le lac du Salagou, voilà, et vous projeter finalement dans cet espace qui est l'espace du quotidien ou l'espace des vacances selon votre séjour ici. Et du coup Armel, à 20h, donc ce vendredi 10 juillet, on propose un temps de rencontre à la Muse Brock. Donc elle nous raconte à la fois cette œuvre, mais aussi son travail autour de la carte, qu'est-ce qui l'anime, qu'est-ce qui guide son inspiration et sa création. Et demain samedi 11 juillet, pendant le temps du marché, donc de 9h à 11h, une équipe du musée sera là sur le parvis pour vous. En fait, vous pourrez nous confier les lieux auxquels vous êtes attachés sur ce territoire. Les lieux où vous avez les lieux refuges, ou quand vous en avez marre, vous allez vous poser, et puis voilà, vous ressourcer. Les lieux où vous aimez amener vos enfants, vos amis, les lieux qui sont chargés de bons ou mauvais souvenirs. Et du coup, vous pouvez nous les confier, on les matérialisera sur cette carte. Voilà, et du coup, c'est aussi nos récits de territoire qui seront inscrits sur ce parvis. Cette œuvre qui va être le temps qu'elle sera là. Donc,
0: qui sera finalement éphémère comme le sont les œuvres des aborigènes.
2: Voilà, plusieurs mois, mais effectivement, à un moment, ça disparaîtra.
0: Le temps et la pluie vont faire leur effet.
2: C'est ça.
0: Or, de manière plus concrète, finalement, on a présenté il y a plusieurs temps, enfin voilà, durant cet été, est-ce qu'il y a, il y a des temps avec le musée, il y a des temps avec l'office de tourisme, comment ça se passe finalement sur Internet, à travers quel site, est-ce qu'il y a des passes, est-ce qu'il y a des offres packagées, voilà, comment ça va se passer pour les touristes et pour les locaux, parce qu'on l'a pas dit, mais bien sûr, ça s'adresse aux gens extérieurs de Solo, des Voies et d'Arzac, mais aussi à ceux qui y vivent. Hein.
3: Tout à fait. Donc effectivement, l'Office du tourisme, donc on a mis en place une billetterie un petit peu spécifique sur les animations de l'été, notamment avec des offres pass. Voilà, quand vous prenez plusieurs visites, vous avez des offres à tarif préférentiel. Notamment donc cette année sur les jeux de piste, hein, effectivement Prune en parlait tout à l'heure, donc 3 jeux de piste pour cette année. Voilà, donc si...

0: VTT aussi. Donc là, ça a permis de venir passer une journée entière, prendre le pass, pique-niquer le midi ou alors voilà sur l'après-midi, faire une fin de journée avec un pique-nique au bord du lac. Voilà, c'est vraiment cette idée. Je rejoins totalement ce qui a été dit tout à l'heure. C'est pas du one shot, c'est venir vraiment l'Audévoy et l'Arzac. Pour nous, c'est vraiment une destination, un territoire où on a envie de rester. Donc voilà, l'idée, c'est d'avoir ces offres à la journée, même des offres au week-end où on peut venir facilement, même si on habite Montpellier l'été quand il fait très chaud, venir se ressourcer un petit peu en Audévoy et l'Arzac. Parfois sur l'Arzac, il fait quand même meilleur. Voilà, donc aussi profiter un peu de la fraîcheur du Larzac. On n'a pas parlé, on propose aussi des visites de ferme. Donc ça, c'est super à faire aussi en famille avec des enfants. Donc il y en a une en juillet, une en août avec une expérience insolite avec des chameaux. Donc voilà, des chameaux sur le Larzac.
1: Il y a des chameaux en Audévoy.
0: C'est pas très commun, mais voilà, c'est à découvrir. Et puis également une expérience avec du coup un éleveur itinérant. Donc là, c'est avec des brebis. Voilà, venir aussi rencontrer un éleveur. Voilà, en tout cas cette expérience visite de ferme est souvent très appréciée. C'est vraiment un chouette moment à découvrir en famille. Donc pour tout ça, bien entendu, l'idéal c'est de passer à l'office du tourisme, puisque du coup voilà, on va pouvoir vous conseiller, on va pouvoir vous orienter, et vous avez aussi une billetterie en ligne. Donc là, ce qui est bien, c'est que du coup voilà, si vous voulez réserver en fin de journée le soir quand l'office est fermé, voilà, en quelques clics vous réservez. À noter aussi, on n'en a pas parlé, mais du côté des liaisons en bus, on a pas mal de possibilités. Donc voilà, au départ de Montpellier, de Millau, vous pouvez aller sur les grands sites, donc le lac du Salagou, le cirque de Navacelles et puis l'Audev, bien entendu, qui est accessible en bus. Donc là aussi, sur le site internet, vous allez retrouver tous les horaires, hein, ou alors sur l'IO Hero Transport. Et on vous invite vivement à profiter donc de ces liaisons en bus qui permettent de découvrir aussi les paysages sans avoir à se soucier de la chaleur, de l'itinéraire, de où stationner. Voilà, donc ça aussi, si vous avez des besoins, ne pas hésiter à contacter l'Office du Tourisme pour avoir des conseils personnalisés.
1: Avec la navette qui permet aussi d'aller de la Baume-Auriole jusqu'au cœur du cirque de Navacelles.
0: Voilà, tout à fait. Vous avez la liaison bus en fait entre l'Audève et le belvédère de la Baume-Auriole. Donc voilà, sur la tarification aérotransport de base, hein, c'est 2 euros le trajet. Et puis après, vous avez la navette qui est gratuite, qui vous permet de descendre dans le cœur du hameau de Navacelles. On peut descendre à pied aussi, c'est très chouette.
1: C'est une très belle expérience.
0: On vous propose de descendre à pied et puis ensuite vous remontez en navette et donc vous profitez d'un panorama exceptionnel et là aussi de passer une journée à Navacelles. Ouais. Voilà, c'est vraiment très très chouette.
1: Merci à vous. Donc, on vous renvoie de toute façon sur le site du musée, sur le site de l'Office de Tourisme ou en physique directement pour avoir toutes les infos. Ne pas manquer de toute façon ce guide estival au fil de l'été 2026. Hein, plus de 300 rendez-vous quand même tout l'été en Audévoy et l'Arzac. De quoi s'amuser et profiter justement de cette exposition temporaire qui se conclut à la fin de ce mois d'août. Donc, au musée de l'Audev. Merci alors Anne à la technique, merci également Julie. Donc Thio Soulignac, directrice de l'Office de Tourisme du Audévoy et l'Arzac. Merci Aude Lavigne, responsable du pôle des publics au musée de l'Audev. Et merci Prune Gasneau, animatrice du patrimoine donc pour cette communauté de communes du Audévoy et l'Arzac. Et rendez-vous donc sur ce territoire du Audévoy et l'Arzac à profiter de toutes ces activités que vous nous avez concoctées. Merci à vous.
0: Merci,
2: merci.
3: On vous souhaite un bel été.
1: Merci à toutes et merci à tous. C'était votre émission communautédecommunes.com avec la communauté de communes du Audévoy et l'Arzac. Cette émission, vous la retrouvez en rediffusion ce soir à 19h30 sur nos ondes, également ce samedi à 12h ou bien en podcast sur le www.radiolodev.com. Je vous souhaite à toutes et à tous un très bon week-end et un très bel été sur les ondes de Radio Audévoy.

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0: 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Il est 13h.
1: Bonjour, bienvenue et merci d'écouter Radio Lodev. Ce jeudi 9 juillet a eu lieu un point sur la situation sur le feu à Carlincas et Levas, organisé à la caserne des pompiers de Bédarieux. Vous allez entendre Chantal Mouchet, préfète de l'Hérault, le général Éric Flores, directeur du SDIS 34, Francis Bars, maire de Bédarieux, et Sylvie Toluafé, la maire de Carlincas et Levas. Des propos recueillis par Marie-Hélène Lavastre et Cédric Rémy. Chantal Mouchet, préfète de l'Hérault, le point de la situation est catastrophique à Carlincas et Levas.
2: Alors c'est un feu très très important qui mobilise les sapeurs-pompiers depuis dimanche et qui a eu deux phases, hein. C'est ce que les pompiers, le contrôleur général des pompiers nous a expliqué, puisque mardi quand je suis venue, le feu pouvait être circonscrit et délimité mardi soir. Et malheureusement, avec les vents qui tournent et les chaleurs très très fortes et la grande sécheresse de la végétation, ces feux ont repris hier soir. Tous ces incendies, ils sont en lien avec la situation météorologique extrême. Ça, c'est certain. Après, vous savez que les feux, on le dit tout le temps, les feux à 90% sont d'origine humaine. Donc c'est très souvent un geste maladroit. Et parfois, ça peut être aussi un geste intentionnel. Donc, c'est ce que j'expliquais tout à l'heure. Les gendarmes sont déployés. Il y a une centaine de gendarmes qui sont sur cette mission de détection, de prévention d'un geste volontaire criminel.
1: Il n'est pas encore fixé, le feu ?
2: Le feu n'est pas encore fixé. Il a été délimité. Les pompiers ont ouvert des accès pour border l'extension du feu. Ils ont procédé ces derniers jours à des évacuations de hameaux à titre préventif. Là, visiblement, les habitants ont pu regagner hier soir leurs habitats, mais nous continuons à veiller. Il y a 375 sapeurs-pompiers qui sont sur le terrain, qui sont là. Les travaux forestiers agricoles que j'ai suspendus là, ces derniers jours parce que les températures étaient trop fortes.
1: Ainsi que les feux d'artifice.
2: Et j'ai pris un arrêté hier pour interdire les feux d'artifice du 14 juillet. On a une saison très précoce. On est à 2 semaines, voire 3 semaines de précocité sur nos interventions feux de forêt. C'est pour ça qu'il a fallu rappeler les sapeurs-pompiers volontaires. Et demander aux employeurs de leur compréhension et de les libérer même en journée parce qu'on a besoin de faire des relèves. Ces feux, vous l'avez compris, ils ne se règlent pas en une journée. Regardez celui-ci où nous sommes. Eh bien, ça fait depuis dimanche qu'on est dessus et avec un réarmement très fort hier soir et aujourd'hui. Et on espère qu'il soit maîtrisé. Mais de toute façon, les pompiers continueront leur présence sur ce feu.
3: On a vu un élan de la population, les gens se mobilisaient. On n'en a pas parlé, mais c'est vrai que les civils de Bédarieux et de Grand-Terre se sont mobilisés pour apporter de l'eau, des sandwichs, etc., etc. Est-ce que c'était utile et qu'est-ce que ça peut faire à un représentant de l'État, cette mobilisation?
2: Ouais, j'ai remercié chaleureusement cette solidarité autour de nos sapeurs-pompiers. Donc évidemment, ça facilite ou ça allège le poids des sapeurs-pompiers. C'est vraiment formidable. Et en plus, cette coordination qui se fait spontanément sur place, eh bien, ça ne peut que aider nos pompiers.
1: Général Éric Flores, donc directeur du SDIS 34, on peut faire un petit point sur le feu.
4: C'est un feu virulent, on est dans des conditions thermiques assez particulières, au niveau du dessèchement des végétaux qu'on n'a jamais connu, même à la fin du mois d'août, à moins de 15% d'humidité dans les végétaux, c'est-à-dire que dès qu'il y a une réactivation, ça part très vite, et malheureusement c'est un feu qui est parti dans des zones totalement inaccessibles, et donc on doit aller chercher chacune des souches pour les traiter, pour pas que ça reprenne. Et dès lors qu'on a, aux entours de 13-14 heures, la température qui explose avec des 40 degrés, plus le vent comme hier qui part très vite avec plus de 60 degrés, ben on a des réactivations, et les réactivations, c'est immense. Il y a une personne qui a été arrêtée pas très loin d'ici, on ne sait pas s'il a mis le feu ici, à cet endroit-là, mais là où le feu est parti, il n'y avait pas grand monde qui travaillait.
1: Et il y a combien d'hectares qui sont partis en fumée?
4: Là, on est à 396 hectares.
1: Il y a eu des victimes?
4: Non, aucune victime. De toute façon, c'est notre priorité. Après, on n'est jamais à l'abri d'avoir une personne, mais c'est le premier travail que font les sapeurs-pompiers, c'est d'identifier où il y a de la population, faire évacuer, puis protéger. Là, on a plus de 350 sapeurs-pompiers qui sont sur place, donc et que ça doit monter à 450 cet après-midi.
1: C'est une météo vraiment compliquée pour gérer le feu.
4: Ah ben, la météo, elle n'a pas changé quasiment depuis un mois. Il fait toujours, pour les vacanciers, c'est très bien, il fait beau, il fait chaud. Pour les services de secours, c'est plus compliqué parce que je vous rappelle que pour lutter avec 40 degrés en plein cagnard face au feu, c'est très, très, très compliqué.
1: Vous avez des conseils à donner aux particuliers, par exemple les barbecues, faire très attention.
4: On parle des barbecues, même à domicile. Voilà, le sujet, c'est même les barbecues à domicile qu'il faut proscrire en ce moment avec du vent parce qu'une bélugue qui part de votre barbecue va derrière votre haie à 3-4 mètres et met le feu de suite.
1: Merci. Francis Bars, maire de Bédarieux, bonjour.
5: Bonjour à vous, bonjour à vos auditeurs.
1: Le feu de Carlin-Castelvas se rapproche petit à petit de Bédarieux.
5: Ah oui, mais on a à ce moment pratiquement 0 hectare sur Bédarieux. Et c'est très bien.
1: Il y a une grosse logistique qui a été mise en place, qui sont ouverts.
5: Il se trouve que c'est le remplaçant qui est venu pour le premier. Mais tout se passe ici, à la caserne des pompiers, l'action feu. Par contre, il y a toute la logistique qui est à la Tuilerie. Alors le lycée, ben, c'est un des morceaux de la base arrière d'intendance, puisque Madame la proviseure, et je l'en remercie, nous a ouvert la cantine avec ses services dès le premier jour, alors que on l'a appelé, il devait être 11h pour faire 300 repas à midi, et en fait il y en a eu 500, mais elle a réagi, elle a assuré complètement, encore un grand merci.
3: La population s'est mobilisée, on l'a senti, surtout à travers les réseaux sociaux. Beaucoup de gens l'ont amené à la Tuilerie, à manger, à boire, etc. Qu'est-ce que vous pensez de cet élan de solidarité?
5: C'est extraordinaire. Ce que je disais tout à l'heure dans mon intervention, c'est qu'on pensait que notre société était très individualiste. Bon, c'est vrai, pour bon nombre, mais dans nos campagnes, dans nos territoires ruraux, il y a une solidarité formidable. On a vu, on croule d'ailleurs sous les denrées qu'on nous amène, donc c'est pour ça qu'on a communiqué en disant bon, vous pouvez vous arrêter, c'est bon, on a à peu près ce qu'il faut, mais c'est extraordinaire quand même. Et je vais vous dire, il y a une entreprise qui travaille pour nous de temps en temps, qui nous fait quelques repas sur les réunions de quartier comme ça, qui ont été à Béziers remplir une camionnette pour nous apporter des victuailles. Et puis un grand merci aussi aux professionnels. Puisque le premier jour, il nous a fallu trouver de l'eau en quantité, super rue de Bédarieux. Ils ont remonté, c'était fermé, ils nous ont ouvert le magasin pour nous approvisionner. Ça a été aussi le cas d'Intermarché qui nous a donné tout ce dont nous avons besoin. Un merci aussi au-delà de tous les gens, tous les particuliers et des commerçants de Bédarieux qui se sont aussi ligués, qui ont d'ailleurs monté, je crois, une cagnotte pour nos pompiers.
3: Est-ce que c'est utile cette cagnotte? Est-ce que c'est pas l'État qui devrait prendre en charge tout ce qui a à faire au feu?
5: Certainement, mais si on peut améliorer leurs conditions de travail à nos pompiers, à tout point de vue, ben, ça fait aussi partie du rôle du citoyen d'aller dans ce sens-là. Parce que l'État, les départements, ils ont tellement de choses à faire que dans nos petites communes, parce que Bédarieux, ce n'est jamais qu'une commune de 6000 habitants, hein, et on n'est pas prioritaire pour ce genre de choses, et bien, avec ça, ben, on les aidera, ils auront des conditions de travail, parce que c'est ça, c'est un vrai travail, en dehors de leur travail ordinaire, et bien, si on peut les améliorer leurs conditions, ça sera très bien, et moi j'en suis fier pour la population de Bédarieux.
3: Comment la police municipale, notamment avec le chef, a pu intervenir, pas directement sur les feux, mais au niveau de la coordination?
5: Alors, ils ont participé à tout ce qui était mise en place de signalétique avec le département et la gendarmerie. Aussi beaucoup sur la reconnaissance, parce qu'ils connaissent le territoire, ils connaissent à peu près toutes les maisons. Quand il a fallu évacuer, alors les gens certes, mais on a oublié aussi qu'on a évacué bon nombre d'animaux. Hier soir, un cheval encore, on n'a pas sorti des flammes, mais on l'a mis en sécurité. Mais la police municipale a été là en permanence. Et puis, ils ont renseigné aussi la population, parce que ce qui a été aussi compliqué, mais vous le savez puisque vous êtes sur les réseaux, c'est que les gens voulaient des informations en permanence, qu'on n'avait pas forcément tellement la situation évoluée en permanence.
1: Et à cause de ce feu, plusieurs animations ont été annulées.
5: Alors j'ai pris la décision hier d'annuler tout ce qui était autour du 14 juillet. Alors le feu, bien sûr, hein, bien que sur le territoire, alors avant l'arrêté de la préfète d'ailleurs, au stabilisé, ça ne craint pas beaucoup, mais ça me semblait logique. on a annulé le bal qui allait avec. Pourquoi ? Parce que le bal du 14 juillet, c'est le bal des pompiers. Et les pompiers, ils ont autre chose à faire aujourd'hui que de danser et même de tenir la vivette. Alors je sais qu'il y a déjà eu des réactions sur les réseaux sociaux en disant « ouais, c'est pas normal, on aurait dû le garder ». Eh bien non, non. Et du coup, vu les conditions atmosphériques aussi, ben les commerçants ont annulé aussi leur Festa Beda parce qu'avec ces températures, les gens ne sortent pas, ils restent au frais. Voilà. Eh bien, c'est reporté à plus tard.
1: Sylvie Toliuafi, bonjour.
6: Bonjour.
1: Vous êtes la maire de Carlincas et Levas.
6: C'est ça.
1: Ce qui arrive sur votre commune est catastrophique.
6: C'est catastrophique dans la mesure où on n'avait pas vu ça depuis 80 ans. Je vous rassure, les personnes âgées nous ont dit ça. Et donc, catastrophique parce qu'on n'avait pas d'eau, puisqu'on n'avait pas d'électricité. Et donc, ça a été un petit et un gros problème parce qu'on ne pouvait pas aider les pompiers à remplir jusqu'à avant-hier. Là, maintenant, depuis hier soir, nous avons l'électricité. Donc, on avait mis à disposition la mairie avec un groupe électrogène pour que les gens puissent venir chercher les bouteilles de frais et surtout charger leur portable. Et voilà, la mairie était ouverte jour et nuit parce que la nuit, il y avait des gens qui venaient voir le feu. Donc, on a laissé ouvert la mairie jour et nuit jusqu'à hier soir. On a tout fermé parce qu'on a vu que le feu était un peu tombé. Donc, voilà.
1: Les habitants ont été évacués ?
6: Non, pas sur Carlincas. Nous avons 4 familles qui ont été évacuées sur la fraîchère. Hein. Et sur Carlincas, non.
1: Il a fallu gérer ce manque d'électricité, ce manque d'eau.
6: Voilà, ce manque d'électricité, donc forcément ce manque d'eau. Mais bon, nous avons eu des techniciens d'Enedis qui sont venus rapidement, je dis bien techniciens, qui ont pris en charge le ravitaillement de l'électricité. Et au bout d'une heure et demie, on avait l'électricité. Quoi.
1: Il y a eu des habitations qui ont été touchées ?
6: Alors, il y a eu un hangar, effectivement, qui a été touché. Et après, une toiture de maison qui se trouvait du côté de Montredon.
1: Il a fallu évacuer aussi des animaux ?
6: Pas chez nous, mais sur le côté la tour, oui.
1: Alors là, ce qui est électricité et eau, tout est rentré à la normale.
6: On a même fait une hola aux techniciens parce que les enfants, tout le monde était content d'avoir l'électricité. Quoi. Donc on avait mis à disposition quand même de l'eau pour les habitants, mais voilà, tout est rentré dans l'ordre.
1: Merci et bon courage.
6: Merci à vous.
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1: Bonjour, bienvenue et merci d'écouter Radio Le Dev. Il est pile 14h. Tout de suite, retrouvez la chronique Histoire Doc, une chronique proposée et présentée par Martine Charrier.

Le Mont-Aigoual. Situé aux confins du Gard et de la Lozère, le Mont-Aigoual s'élève à 1567 mètres. Il est le point culminant du Gard et le second point le plus élevé de la Lozère. Connu pour son panorama exceptionnel, son climat et son observatoire météorologique, il offre, depuis la table d'orientation située au sommet de la tour crénelée, et là nous sommes à 1571 mètres, il offre une vue panoramique à 360 degrés qui s'étend des Alpes aux Pyrénées et du Puy de Sancy à la Méditerranée. Cette possibilité de visibilité est assez rare et souvent de courte durée, car le sommet est soumis à des conditions climatiques rudes, violentes et soudaines. Voici brièvement l'histoire de l'observatoire météorologique. La station météorologique du Mont-Aigoual a été construite entre 1887 et 1894, avec beaucoup de peine en raison de la rudesse du climat, et sur le modèle original d'un château fort avec une puissante tour crénelée sur laquelle a été installée la grande table d'orientation par les services des armées. L'inauguration a eu lieu le 18 août 1894 et les relevés d'observation y sont tenus depuis le 1er décembre 1894. La station dépendait alors de l'administration des eaux et forêts. Et c'est en 1943 que l'observatoire a été placé sous le contrôle et l'autorité de l'Office national de météorologie. C'est actuellement la dernière station météorologique de montagne en France, occupée toute l'année. La station propose depuis quelques années un espace de découverte et d'animation sur la météorologie et le massif de l'Aigoual, géré par la communauté de communes Causse-Aigoual-Cévennes et Météo France. L'observatoire accueille également un relais radio amateur depuis 1985 et ce relais ayant évolué vers deux relais par la suite, un relais FM ainsi qu'un relais de télévision. Depuis le 31 décembre 2023, la station Météo France du Mont-Aigoual est totalement automatisée. Les météorologues du dernier centre habité de France sont partis vers d'autres centres. Chaque année, l'Aigoual attire plus de 80 000 visiteurs. Comme je l'ai dit un peu plus haut, au sommet du Mont-Aigoual, les conditions météorologiques sont souvent extrêmes. L'air océanique et l'air méditerranéen sont sans cesse en confrontation. On dit que c'est un des endroits les plus arrosés de France, avec un peu plus de 2 mètres de pluie par an, une moyenne de 240 jours de brouillard par an. Le sommet est enneigé de la mi-novembre au mois d'avril, et les névées peuvent persister sur la face nord jusqu'au mois de juin. Cela fait beaucoup, me direz-vous. Mais voici quelques relevés records. La température maximale a été de 30,4 degrés en août 2023. Et on a relevé un moins 28 le 10 février 1956, et cela concerne la température minimale. Concernant la vitesse du vent, 171 km/h en moyenne sur la journée du 1er novembre 1968. La vitesse maximale enregistrée au sommet a été 335 km par heure le 6 novembre 1966 avec des rafales, tenez-vous bien, dépassant les 360 km heure au cours d'une tempête par vent de sud. Le relevé des pluies est édifiant également. On a noté 607 mm entre le 30 octobre 1963 à 18h et le 31 octobre, toujours 1963, à 18h, en 24h donc. À propos de la neige fraîche tombée en abondance en 24h, on a mesuré 1,86 m en une journée le 16 février 1976.
Il est également tombé 2,80 m de neige en 3 jours en décembre 2002. Au sommet du Mont Aigoual, on a noté 10,39 m de neige cumulée durant l'hiver 95-96.

Le massif de l'Aigoual est aussi un lieu emblématique du massif central, riche en histoire et en biodiversité. Il a été un haut lieu des Camisards et des Maquisards, inspirant de nombreux écrivains cévenols, et parmi eux, je citerai André Chanson. La période de la Révolution française a marqué un tournant pour le Mont-Aigoual, avec une exploitation anarchique des ressources qui a conduit à la dévastation des terres et des inondations, car avec l'abolition des privilèges et le partage des bois et des prés communaux, les riverains et les propriétaires se sont servis dans la forêt et ainsi elles sont rapidement dévastées et même brûlées pour vendre la cendre en guise d'engrais. Bref, les arbres disparaissent, comme les châtaigniers par exemple. Une campagne de reboisement est alors lancée. Le Mont-Aigoual est aussi un espace privilégié pour les sportifs. La randonnée incontournable du site est la célèbre montée des 4000 marches qui part de Valrhogue pour rejoindre l'observatoire avec 1200 mètres de dénivelé. Les cyclistes s'attaquent au mont en souvenir de cette première ascension de l'Aigoual par les coureurs du Tour de France. C'était la 17e étape du Tour en 1987. C'est aussi la célèbre course d'endurance équestre sur une distance de 160 km. Sans oublier les sports d'hiver, depuis le village de l'Espérou, on peut atteindre la station Prapéro, la plus grande station de ski des Cévennes, avec ses 9 km de piste pour ski alpin, dotée de 13 remontées mécaniques, et bien sûr ses 60 km de piste de ski de fond, dont une de compétition. Le Mont-Aigoual, haut lieu emblématique et incontournable de notre région, symbole d'une nature sauvage et maîtrisée en même temps, est le théâtre d'un spectacle naturel et permanent tout au long de l'année. Quelle que soit la saison, quelle que soit l'heure de la journée, l'Aigoual offre des vues imprenables. Immobile, le visiteur demeure figé face à des paysages enchanteurs. D'ailleurs, les poètes inspirés s'en emparent et chantent la gloire des Cévennes et la beauté des Causses, à savourer sans modération.

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2: Bonjour, bienvenue et merci d'écouter Radio Lodev. Par ici, les sorties, c'est la chronique cinéma. On se retrouve pour parler de l'actualité cinéma, des films qui sortent. On parle tout d'abord du film La Chaleur, un film dramatique, thriller de Stéphane de Moustier avec Adrien Hussein, Tristan Richard et Martina Lamana. Il fait anormalement chaud sur les plages des Landes et Marouane, 17 ans, passe sa dernière journée au camping avec une angoisse. Le corps qu'il a enseveli la veille sur la plage va-t-il apparaître au grand jour? On écoute la bande-annonce.
3: C'était bien hier soir? T'es rentré tôt?
4: T'as un copain d'Oscar?
5: Il a pas dormi là.
4: Je sais pas où il est.
5: Si tu veux, tu peux l'attendre ici.
6: T'inquiète pas, j'ai rien dit aux parents pour la nuit dernière.
7: Comment ça pour la nuit dernière?
5: On s'est jamais croisé, si. J'étais interrogée par la police. L'Oscar, il était bourré. On s'embrassait, puis j'ai dit stop.
8: On le cherche de partout, sa mère est en PLS.
5: Oscar, il s'est baigné hier soir.
7: Je crois, oui.
5: Si tu sais quelque chose, faut me le dire, d'accord?
6: T'as eu un différend avec lui?
7: Avec Oscar, on n'était ni amis ni ennemis. On se connaît pas, quoi.
8: Détends un peu, on se fera pas de mal. Il a voulu disparaître, c'est pas dans l'eau qu'il faut le chercher.
7: C'est peut-être juste une fugue.
6: Une fugue.
5: Les vacances, c'est pas comme le reste de l'année, tu comprends?

0: L'actualité cinéma, c'est le film dramatique Le Passage de Brand Andersen avec Yasmine El-Masri, Omar Sy et Yahya Maini. Amira travaille dans un grand hôpital à Chicago. Un message d'anniversaire fait vibrer son téléphone et le passé refait surface. Des années plus tôt, le soir de ses 40 ans, une bombe pulvérise son appartement à Alep. Amira n'a alors qu'un réflexe, saisir sa fille et fuir. On écoute la bande annonce.
1: C'est beaucoup trop dangereux de rester ici.
2: Et allez, dépêchez-vous!
3: On va quitter cet endroit pour de bon.
4: Dans combien de dodo?
3: En train de me dire, où est-ce qu'on irait?
4: Un endroit avec de la pizza.
5: Yalla! On ne quitte pas des yeux, d'accord?
6: Alors, je vous propose un aller simple pour la Grèce.
7: Entrez-vous immédiatement!
8: Je vous donne ce qui a le plus de valeur en vous. Est-ce que je peux vous confier ce qui compte le plus pour moi?
9: Tu traverses ce qui coule et paie la même chose.

0: pas, tu peux rester.
1: Ça va aller.
2: L'actualité cinéma, c'est le film d'aventure comédie Vaiana, la légende du bout du monde de Thomas Kyle avec Catherine Lagaia, Dwayne Johnson et Frankie Adams. Répondant à l'appel de l'océan, Vaiana s'aventure pour la première fois par-delà le récif de son île de Motunui. Accompagnée du célèbre demi-dieu Maui, elle embarque pour un voyage inoubliable destiné à permettre à son peuple de retrouver sa prospérité. On écoute la bonne annonce.
1: Vaiana, parle-moi un peu de toi. Parle-moi de tes espoirs, de tes rêves.
3: J'ai pas encore eu le temps d'y réfléchir.
1: C'est pas grave, j'improvise.
3: Maui. Métamorphe. Tu es celui qui a volé le cœur de Tefiti. Celui qui a jeté un sort au monde entier. Si tu acceptes de le rapporter, tu seras pour tout le monde un vrai héros.
4: Maui. Maui, c'est toi le meilleur. Regardez ses cheveux, on dirait de la soie.
1: C'est vrai que j'ai de très beaux cheveux.

0: Notre mission est vouée à l'échec. On va devoir traverser un océan de malheur.
1: À nous de jouer.
0: Au cas où t'aurais pas remarqué, Maui rime avec réussi. Ouais, je suis balèze. Et la revoilà. Parfois dans la vie, on est le héros. Et parfois, on est là-bas.
1: Comment ça?
2: Qu'est-ce qui t'amène au royaume des monstres?
3: Bon, choisis un œil, tu m'empêches de me concentrer. Choisis un œil.
2: Oui, vas-y, allez, choisis un œil.
0: Hé, hey, petite crabe! Je t'ai manqué!

0: Si on nous a choisis, c'est qu'il y a une raison.
1: Allons sauver le monde.
2: Vous ne pourrez pas vous échapper! Ah bah si, ils se sont échappés.
3: Et bien voilà en gros pour l'actualité cinéma. À la semaine prochaine.

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1: Il est 15h.
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Donc bonjour à toutes et à tous, bienvenue dans La Psy vous en parle. Aujourd'hui j'aimerais qu'on prenne trois petites minutes ensemble pour parler d'un sujet qui nous concerne toutes, de près ou de loin, la prévention du cancer du sein. Et en cette période d'octobre rose, c'est peut-être l'occasion idéale pour se poser une vraie question. Prenez-vous le temps de prendre soin de vous? Le cancer du sein reste aujourd'hui le cancer le plus fréquent chez la femme. Mais ce qu'on oublie parfois de dire, c'est qu'un dépistage précoce peut réellement faire la différence. Un simple geste, une autopalpation régulière, une mammographie peuvent sauver des vies. Et pourtant, combien d'entre nous remettent ça à plus tard? Parce qu'on court après le temps, parce qu'on a mille autres choses à gérer avant soi-même. Mais prendre soin de sa santé, ce n'est pas être égoïste, c'est au contraire un acte de respect envers soi et envers ceux qui nous aiment. Alors Octobre Rose n'est pas seulement un mois pour porter un ruban rose, c'est surtout un rappel, celui de se reconnecter à son corps, de l'écouter, de lui accorder du temps et de l'attention. C'est aussi un moment pour briser les tabous, pour oser parler de ce qu'on ressent face à la maladie, face à la peur, face à nos vulnérabilités. La prévention, ce n'est pas qu'une histoire de chiffres ou de statistiques, c'est une démarche intime, personnelle, qui commence par un pas, un tout petit pas, celui de dire « aujourd'hui, je prends soin de moi ». Alors posez-vous cette question simple, quand avez-vous pris du temps pour vous, seulement pour vous, pour votre santé, pour votre bien-être ? Octobre Rose est là pour nous le rappeler, prendre soin de soi, ce n'est pas une option, c'est une priorité. Merci de m'avoir écouté. Un petit temps d'arrêt dans la course du quotidien. On se retrouve très vite. Et d'ici là, rappelez-vous, votre santé mérite votre attention.

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0: Bonjour, bienvenue et merci d'écouter Radio Lodève. Il est 15h30, tout de suite retrouver les expositions à voir dans la région proposées et présentées par Anne Martinez.
1: Les expositions à visiter sur le territoire. L'exposition Celles, une histoire hors du commun, retrace l'histoire du village de Celles au Salagou, de l'expropriation à aujourd'hui à travers photographies et archives. Elle invite à comprendre cette histoire et témoigne d'un combat local à portée universelle, celui de la reprise en main des territoires par leurs habitants. Cette exposition est réalisée grâce aux dons de photos et documents compilés par Mireille Nougaret depuis son expropriation en 1969, alors âgée de 16 ans, puis léguée à l'association Vivons Celles. L'exposition Celles, une histoire hors du commun, est à visiter à l'église du village de Celles jusqu'au 31 août, le vendredi, samedi, de 10h à 18h en entrée libre. Une exposition organisée par l'association Vivons Celles. La Galerie Fleurie à Lodève accueille les œuvres d'un artiste incroyable, le peintre David Chambard. Sa monographie, Partir à l'aventure avec la peinture, retrace 50 années de création. Exposée en galerie à Paris, aux USA, en Chine, son œuvre est multiforme, poétique et libre. Une exposition à voir jusqu'au 1er août, à visiter le jeudi, vendredi et samedi, de 10h à midi et de 15h à 19h, au 10 rue Fleury à Lodève, à la Galerie Fleury. Dans le cadre du sentier artistique de Mourez, l'exposition Landart pluriel est présentée jusqu'au 30 août. Pluriel avec les artistes Christian Russaille, Shérif Guéchoum, Débit Delot, Ea, Claire Grimbert, Fredo, Gabi Campbell, Ika Silva Art, Jacqueline Brun, les vitraux de Gaël, Moreno, Pascal Guillou Dicelli, Philippe Martin, Sophia Lindsay Burns, Sophie Jolivet, Smack, Tuan Gazagnès et Zouzou. Pluriel, l'exposition Landart sur le sentier artistique de Mourez à Mourez, c'est jusqu'au 30 août. Au-delà de la carte postale dans 6 communes de la vallée de l'Hérault. Depuis le 11 mai, l'exposition Au-delà de la carte postale est visible dans 6 bibliothèques de la vallée de l'Hérault. Le public est invité à découvrir une série de photographies retraçant l'évolution des paysages des communes du territoire sous l'œil de Raymond Depardon et des photographies de l'Observatoire photographique des paysages du grand site de France, Gorge de l'Hérault, Saint-Guilhem-le-Désert. Jusqu'au 31 juillet, dans les bibliothèques d'Agnan, Saint-Bosile de la Sylve, Montarnot, au Mont-Pérou, Pouzol et Tressan, les visiteurs pourront ainsi comprendre comment les activités humaines transforment les paysages naturels et habités et influencent l'environnement quotidien. L'exposition est proposée par les services patrimoine, Grand Site de France et Lecture publique de la communauté de communes Vallée de l'Hérault. Exposition printemps-été du 18 avril au 30 août. Art aborigène, le temps du rêve. C'est le musée de Lodève qui accueille cette exposition. Les aborigènes d'Australie sont détenteurs de la culture continue la plus ancienne du monde. Ses origines remontent à plus de 65 000 ans. Restée secrète pendant des dizaines de milliers d'années, cette culture s'est révélée au monde à travers des peintures sur toile à partir du milieu du XXe siècle. Le musée de Lodève vous invite à découvrir des œuvres inoptiques. Cet art dévoile tout un système de connaissances. Un modèle de vie où l'humain ne possède pas la terre, mais vit en harmonie avec elle. Le temps du rêve désigne le récit mythologique fondateur des aborigènes. Il raconte l'époque où les ancêtres ont façonné le monde et établi les lois encore en vigueur aujourd'hui. Les peintures et sculptures présentées, créées entre 1990 et 2000,

0: 2020 sont issus de la collection Alison et Peter Wicklin et proviennent de différentes régions d'Australie. Les visiteurs pourront admirer des œuvres emblématiques de centres artistiques majeurs, ainsi que des créations d'artistes renommés. Art aborigène, le temps du rêve, c'est au musée de Lodève du 18 avril au 30 août. La galerie des Reynardes, dans la Grand Rue à Lodève, présente sa nouvelle exposition « Conversation improbable ». Une exposition de différents artistes, Arnal, Arango, Aubert, Bassager, Bequillo, Bonin, Charada, Lippi, Lé, Louba, Patroni ou encore Schnowing. Cette exposition « Conversation improbable » sera présentée jusqu'au 31 août. La galerie des Reynardes, c'est à Lodève, c'est dans la Grand Rue. Au Marche du Palais à Lodève vous propose l'exposition Gaston Arnal, sculpteur, rétrospective 1933-2024. Gaston Arnal fait la connaissance à 14 ans du sculpteur lodévois Paul Dardet, dont il deviendra l'élève et qui l'influencera dans son parcours d'artiste et d'humaniste. Ensemble, ils ont partagé des centres d'intérêt reliant l'archéologie et les traditions artistiques ancestrales. Dardet va l'initier à différents modes d'expression, notamment l'argile et la pierre en taille directe. Il incite à suivre la formation des Beaux-Arts de Montpellier pour obtenir le CAPES d'art plastique qui le mènera à enseigner le dessin pendant 10 ans dans des lycées de l'Hérault. En 72, suite à un doctorat en préhistoire, il entre au CNRS en tant que chercheur en archéologie et devient un spécialiste reconnu de la céramologie expérimentale. En parallèle, il continue son activité artistique pour améliorer sa technique en utilisant désormais l'argile comme matière de base pour affiner ses recherches d'esthétisme dans ses nouvelles créations. Il réalisa des moulages de ses sculptures pour les créer ensuite soit en plâtre, en terre cuite, en plomb, en résine ou en bronze. En 1994, il prend une retraite anticipée pour s'adonner pleinement à sa passion de la sculpture. Gaston Arnal a été élève de Paul Dardet. Cette rétrospective vous est proposée au Marche du Palais à Lodève, une exposition présentée jusqu'au 31 décembre.
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1: Il est 16h.

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0: Bonjour Cathy.
1: Bonjour Cédric.
0: Et l'on se retrouve comme chaque mois sur Radio Lodev pour la chronique Jardinons avec Cathy, ici chez toi au Bourdel sur la commune du Pradal. Et de quoi allons-nous parler en ce beau mois de juillet ?
1: Alors, on va parler principalement de la slaoui, qui est une courgette du Maghreb. C'est une courgette douce avec un petit goût d'artichaut. Je vais développer dans la chronique. Voilà, je vais faire une petite aparté sur la tomate avant. Et ensuite, on va parler de la courgette, de sa culture et de la façon de la manger.
0: Et comment t'es venue l'idée de cultiver cette courgette slaoui ?
1: Alors, c'est un ami qui est venu visiter mon jardin. C'est pour ça que c'est intéressant d'avoir des échanges au jardin comme ça. Et avec les visiteurs, on crée des liens, ça devient des amis, qui m'a parlé de la slaoui, parce que lui-même était marocain, et j'ignorais totalement l'existence de cette courgette. Il m'a donné des graines, voilà, j'ai semé, et je suis convaincue maintenant.
0: Donc on commence avec une petite aparté sur les tomates avant de parler de la slaoui.
1: Oui, parce que bon, pour l'instant elle n'est pas encore présente. Il y a les plants, mais il n'y a pas les fruits. Mais bon, l'été s'installe et les premières tomates gorgées de soleil prennent enfin de belles couleurs. Hein, nous sommes en juillet, mais bon, c'est à partir de la mi-juillet qu'on va vraiment commencer à les déguster. Et il faut vous dire que les miennes sont un peu paresseuses, elles prennent leur temps car ce sont des variétés de tomates anciennes. Alors elles sont souvent plus tardives que les hybrides vendus couramment, mais leurs goûts sont incomparables et à nouveau ça n'engage que moi. Comme vous le savez, si vous suivez ma chronique, je tiens à rester maître de mes semences. Donc chaque été je récolte mes graines sans être dépendante des semenciers. Mais aujourd'hui, Cédric, comme convenu, je vais d'abord parler de la slaoui. La tomate sera développée le prochain mois.
0: Alors, quel type de sol et de soins pour cette courgette ?
1: Alors, cette courgette, déjà, a un petit goût d'artichaut, comme je vous l'ai dit, et elle reste toujours ferme.
0: Comment ça se fait ? Il y a eu un croisement ?
1: Non, je ne pense pas. C'est une variété, je pense, originelle. À vérifier, je ne veux pas dire de bêtises. Mais non, c'est une courgette qui nous vient d'ailleurs et c'est une courgette qui reste plus ferme, comme on a des courgettes italiennes également qui sont plus aqueuses les unes que d'autres. Voilà, mais bon, c'est ce petit goût particulier d'artichaut qui est intéressant. Et puis surtout, on peut faire des cuissons longues dans des couscous, dans des tagines, dans différentes préparations, même revenue à la plancha comme ça. Elle reste ferme, juste avec un filet d'huile d'olive et de l'ail. C'est une petite merveille, du persil ou de la coriandre pour ceux qui l'aiment. Voilà, mais par contre c'est une courgette qui prend énormément de place. C'est une grande vagabonde dont les lianes chez moi peuvent atteindre 3 ou 4 mètres. C'est pourquoi je la conduis sur des treillages et de cette façon les récoltes sont ainsi plus faciles et les maladies cryptogamiques réduites également. Et ces fruits peuvent atteindre des dimensions impressionnantes jusqu'à 1,50 m. Et les jeunes pousses et feuilles peuvent également être consommées. Voilà, donc tout peut se manger pratiquement. C'est pas nécessaire de l'éplucher non plus. La peau n'est pas épaisse, elle est pas rugueuse.
0: Rien ne se perd,
1: voilà. Donc c'est une courgette que j'ai vraiment installée au jardin et que je garderai.
0: Cathy, quel type de sol et de soins pour cette courgette ?
1: Alors ces courgettes sont des grosses gourmandes, évidemment. C'est des lianes qui sont tellement importantes et puis les fruits peuvent devenir tellement gigantesques qu'elles ont besoin d'un sol riche en humus et en matière organique. C'est primordial pour de bons rendements. Alors elles sont gourmandes, comme je vous l'ai dit, elles demandent des apports de fertilisants tout au long de leur production. Une exposition ensoleillée ou mi-ombre chez nous parce qu'il fait tellement chaud parfois, et de l'eau bien sûr, alors de l'ordre d'un arrosage en période vraiment de récolte et puis de grosse chaleur, d'un arrosage tous les matins, ou pour ceux qui ne veulent pas mouiller le feuillage, qui ne font pas attention, voilà, ou tous les soirs pour ceux qui sont précautionneux parce que la plante récupère quand même beaucoup plus le soir. Voilà, pour cela, moi j'ai des zoyas. Voilà, des poteries en argile microporeuse qui sont installées au pied de ces cucurbitacées car je n'ai pas d'eau. Je n'ai que de l'eau de pluie, comme vous le savez, des citernes de récupération, donc il me faut économiser très rigoureusement l'eau. Donc ces zoyas me sont vraiment d'un grand secours. Donc ils les abreuvent en plus sans stress hydrique tout au long de l'été. De ce fait, le feuillage n'est pas mouillé et ce qui évite évidemment les maladies cryptogamiques.
0: Et la provenance de cette cucurbitacée ?
1: Alors, la provenance. J'ai découvert, moi, cette variété de courgettes par la...

0: l'intermédiaire d'un ami et c'est un régal. Alors elle se prête à toutes les préparations culinaires, les couscous, les tagines, les gratins, les soupes, etc. Elles ont une tenue exceptionnelle à la cuisson et ne sont jamais aqueuses. Et une production qui ne s'arrête jamais non plus et qui dure bien plus longtemps dans la saison si l'on prend soin de la cultiver verticalement. Très décorative au jardin, très prolifique et délicieuse, cette courgette est aussi intéressante pour la santé car elle est riche en antioxydants, faible en calories et contient de nombreuses vitamines. Alors sa provenance précise viendrait du Maroc, mais certains se la disputent. Comme toujours, chacun, c'est comme le cassoulet, il y a le cassoulet de Toulouse et il y a l'autre. Voilà, donc sa provenance viendrait du Maroc, mais d'autres la revendiquent, donc notamment l'Italie. Quoi qu'il en soit, elle mérite grandement d'être dans nos jardins et d'y tenir une place de choix pour sa délicate saveur au goût d'artichaut légèrement sucré. Alors elle se cuisine notamment très bien avec le cumin. Il y a mille et mille façons de la préparer. Alors voici ma petite recette maison, Cédric.
1: Et oui, le moment attendu des auditeurs, mais aussi de moi-même.
0: Oui, je sais que tu es un gourmand et que tu attends ce moment-là.
1: Alors, quelle est cette recette, Cathy ?
0: Alors, cette fois-ci, on va pas manger des tartes hein, tout le temps, Cédric. Je sais
1: comme
0: que
1: le mois
0: tu
1: dernier.
0: Les aimes, voilà. Donc, cette fois-ci, ce sera une soupe glacée de courgettes slawi, donc pour 4 personnes. Voilà, très rafraîchissante l'été. Donc, c'est un délice, là, le soir, un bon potage glacé.
1: C'est plutôt une entrée, alors ?
0: Non, pas forcément, parce que tu peux manger une petite salade de tomates ou une salade verte en entrée, puis ensuite tu manges ça en guise de plat. Voilà, parce que tu peux rajouter du jambon, tu peux rajouter quelque chose à côté. Voilà, donc soupe glacée de courgettes pour 4 personnes. Donc on peut le faire avec d'autres courgettes, bien évidemment, mais l'intérêt de la slawi, c'est qu'elle n'est pas aqueuse. Voilà.
1: Donc, et qu'elle a ce petit goût d'artichaut.
0: Elle est vraiment très très fine. Il faut vraiment que tu me goûtes la soupe. Hein. Alors, il faut environ donc une courgette, une slawi d'environ 50 à 60 cm de longueur. Un gros oignon. Alors, soit un lézignant, soit voilà, parce que c'est très doux. De l'huile d'olive. Un petit berlingot de lait d'amande, toujours mon lait d'amande. Du sel, du poivre de Sichuan si vous avez ou un autre poivre, du cumin, très important le cumin, ça se marie très bien avec, une gousse d'ail et une pomme de terre en morceaux et ma fameuse marjolaine que j'emploie régulièrement dans mes recettes.
1: Que tu as dans le jardin bien sûr.
0: Et que j'ai dans le jardin bien sûr, donc ça serait dommage de s'en priver. Alors, il faut émincer l'oignon et la slawi finement. C'est pas la peine de l'éplucher la slawi, hein. Faire dorer à la poêle ou à la plancha. Moi, personnellement, je fais à la plancha, mais tout le monde n'a pas de plancha. Avec de l'huile d'olive et laisser légèrement dorer. Ajouter l'ail broyé, le sel, le poivre, le cumin, la marjolaine. Par ailleurs, faire cuire la pomme de terre coupée en morceaux à l'eau. Mixer la préparation slawi, plus pomme de terre, oignon. Ajouter le lait d'amande. Placer au réfrigérateur. Manger glacé. Et vous pouvez également, si vous n'avez pas de marjolaine, parsemer de coriandre. C'est également très bon pour ceux qui aiment la coriandre, parce que c'est particulier aussi la coriandre. Voilà, c'est un régal aussi, un régal d'été.
1: Et voilà encore une bonne, belle recette à faire et à produire chez soi.
0: Donc tu resteras manger avec nous, si j'ai bien compris.
1: Il n'y a pas de souci. J'espère qu'il y en aura assez.
0: Oui, oui, oui, 4 personnes, donc c'est bon, c'est bon.
1: Cathy, on peut parler un petit peu des visites que tu organises dans ton jardin ?
0: Oui, alors j'organise les visites sur rendez-vous, bien sûr. Donc, je vous donne mon téléphone, 06 69 61 73 98. Voilà, et ces visites s'organisent donc en groupe. Voilà, et c'est toujours un bonheur de parler avec les jardiniers, d'échanger. Comme je le dis à chaque fois, c'est un plaisir.
1: Merci, donc c'était Jardinons avec Cathy. Et quel sera le thème du mois prochain ?
0: Alors, le thème du mois prochain, c'est la star du potager, la tomate.
1: À ne pas manquer.
0: À ne pas manquer.
1: Au mois prochain, Cathy.
0: Au mois prochain, au revoir Cédric.
1: Au revoir.

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1: Il est 17h.
2: Bonsoir à toutes et bonsoir à tous. Bienvenue, vous écoutez Radio Lodev, c'est Damien pour votre émission musicale du lundi soir. Quand la musique est bonne, c'est votre émission pop rock and folk. 1h30 de musique à passer ensemble et on va débuter du côté de l'Angleterre avec Florence and the Machine et sa chanson Free. Et puis derrière, du rock psychédélique qui nous vient d'Australie en compagnie de Tame Impala qui nous chantera Elephant. Ne bougez pas, c'est le début de votre émission quand la musique est bonne sur Radio Lodev.

C'était Max Kane avec Rearrange. Après avoir passé un bout de temps en Angleterre entre Paul McCartney et Miles Kane, on prend la direction de la Suisse avec Cade Bostani et Castle in the Snow. Et puis derrière, c'est le groupe français Lilywood and the Prick qui nous chantera Radio.

êtes sur Radio Lodève, c'est Damien à vos côtés. Dans cas la musique est bonne, à l'instant, Lilywood and the Prick. Du côté des États-Unis, à présent, on va voir pour toutes les ambiances du folk rock en compagnie d'Edward Chap and the Magnetic Zeros avec la très belle douceur Carries On et tout de suite du blues rock avec les Black Keys et ce soir Little Black Submarine.

Listomania avec Phoenix sur Radio Lodève. Led Zeppelin, c'est dans quelques minutes avec Cashmere, mais avant de s'écouter une minute de bonheur avec le groupe Led Zeppelin que tout le monde connaît, un autre groupe plus récent mais aussi bien connu de cette scène rock qui nous vient des États-Unis, les Red Hot Chili Peppers avec Danny California.

C'était Led Zeppelin. Allez, dans les groupes qui ont marqué la scène rock, on poursuit avec cette fois-ci Mark Knopfler et son groupe Dire Straits et Express Love. Et puis juste après, c'est le groupe Gallo Stéréophoniste qui lui va nous chanter C'est la vie sur Radio Lodève. Ne bougez pas, on est dans la deuxième partie de votre émission musicale Quand la musique est bonne.

C'était Stereophonics, à présent les Cure dans quelques minutes avec Killing an Arab, une chanson écrite par leader donc après avoir lu L'étranger d'Albert Camus, et puis avant c'est Of Monsters and Men avec Lake House.

Killing an Arab avec The Cure, encore un peu de musique sur les Andes avec le groupe suédois The Knife qui nous chantera Heartbeat dans quelques minutes. Tout de suite, énormément de douceur avec le chanteur canadien Mac DeMarco et sa chanson Passing Out Pieces.

C'était The Knife, Heartbeats, la musique et pommes. C'est dans quelques minutes avec à peu près avant de retrouver la chanteuse lyonnaise. On retrouve Kings of Leon cette fois-ci avec Super Soccer sur Radio Lodève.

Pomme et la chanson à peu près extraite de son tout premier album, l'album qui était sorti avant celui qui fut victorieux aux victoires de la musique. Allez, pour se dire au revoir, on écoutera George Harrison avec My Sweet Lord avant de retrouver l'ancien Beatles en solo, c'est la Mano Negra avec peut-être leur plus grand tube, Mala Bida Manu Chao au chant. Bonne fin d'émission à vous sur les ondes de Radio Lodève avec ces deux dernières chansons dans le cas la musique est bonne.

0: C'était George Harrison sur Radio Lodev avec My Sweet Lord. Merci à toutes et merci à tous. C'est la fin de votre émission Quand la musique est bonne, votre émission Pop Rock and Folk. Vous la retrouvez en rediffusion comme chaque samedi dès 17h sur nos ondes. Nous on se retrouve lundi prochain pour une nouvelle émission. Même heure, même lieu. Je vous souhaite à toutes et à tous une très belle soirée. Longue vie à la musique. Bye bye à toutes. Bye bye à tous.
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1: Il est 19h.

le vivant s'expose en grand. Derrière son objectif lagnanais, Julien Rouard sublime le vivant. Durant toute la période estivale, Julien Rouard, photographe, investit les ruelles d'Agnane avec une exposition à ciel ouvert et dans la chapelle des pénitents consacrée à la petite faune héroltaise et d'ailleurs. Insectes, reptiles, amphibiens deviennent sous son regard de véritables œuvres d'art. C'est une vraie rencontre qui s'impose entre l'animal et le spectateur. L'art sublime et vient bousculer le regard et faire évoluer les pensées. Le temps du rêve, c'est l'exposition présentée par Julien Rouard à la chapelle des pénitents à Agnane du 10 juillet au 13 septembre. Nous serons dans quelques instants avec le photographe Julien Rouard pour nous présenter son exposition.

0: Le temps du rêve, le thème d'une exposition de Julien Rouard, une exposition qui sera présentée à la chapelle des pénitents à Agnane du 10 juillet au 13 septembre. Elle est proposée par la mairie d'Agnane. Julien Rouard est en notre compagnie. Bonjour.
1: Bonjour.
0: Alors Julien Rouard, vous êtes photographe, vous habitez à Agnane.
1: Oui, tout à fait.
0: Depuis quelques années, vous allez donc nous présenter une exposition de photographie, Le Temps du Rêve.
1: Exactement.
0: Pourquoi Le Temps du Rêve?
1: Alors Le Temps du Rêve, ça vient du nom de la page que j'utilise pour signer mes photos, Dreamtime Nature Photography. Et en fait, Le Temps du Rêve, Dreamtime, bah d'ailleurs vous avez une expo qui parle de ça en ce moment à l'ODEV, c'est la croyance aborigène. Enfin, en tout cas, une partie de leur croyance. Et c'est un titre que j'ai trouvé justement quand je vivais en Australie, où je commençais à bien propager, on va dire, mes photos sur les réseaux. Il me fallait un nom de page. Et comme à ce moment-là, j'avais pas mal de rapports avec la culture un petit peu aborigène, c'est le nom qui m'est venu à l'esprit. Donc après, sur proposition des membres de la mairie d'Agnane, on a décidé de l'appeler comme ça, et c'est tombé par un pur hasard en même temps que l'expo qui a lieu en ce moment à l'ODEV.
0: Voilà, sur l'art aborigène.
1: Exactement.
0: Au musée. La photographie, pourquoi vous êtes, c'est pas votre métier, vous faites de la photographie en amateur. On va parler un petit peu de votre parcours. Donc, pourquoi la photographie?
1: Alors, la photographie, ça arrivait assez tard, finalement, plutôt vers mes 25-30 ans, à peu près. En réalité, à la base, moi, c'est surtout le naturalisme. Depuis que je suis petit, à 4-5 ans, je suis fou de biodiversité. J'avais énormément de livres sur les animaux, de photos, ou encore des guides naturalistes, même si je ne savais pas encore lire à l'époque. Et je passais vraiment toutes mes vacances d'été à chercher les petites bêtes, que ce soit les papillons, les reptiles, lézards, serpents, etc. C'est une passion qui m'a un petit peu quitté à l'adolescence, parce que j'habitais en région parisienne et forcément c'est pas le lieu de la biodiversité, on va dire. Par contre, à l'âge adulte, quand j'ai commencé à voyager avec des amis en Amérique du Sud et en particulier en Amazonie, tout est revenu. En fait, le fait de voir les animaux que j'avais en livre petit sous mes yeux, ça a été une explosion. Beaucoup de choses se sont passées en moi à ce moment-là. Et à l'époque, j'avais juste un petit bridge en appareil photo. Donc quand je suis rentré, j'ai regardé mes photos, j'étais pas trop satisfait. Et j'ai commencé à m'intéresser à la photo à ce moment-là.
0: Alors pour être un bon photographe, le matériel, qu'est-ce qu'il faut vraiment? Ou est-ce qu'on peut utiliser un peu n'importe quoi? Enfin voilà.
1: Alors ça va dépendre. Malheureusement, c'est une passion qui peut coûter cher, ça c'est sûr. Aujourd'hui, l'avantage, c'est qu'on a un très très gros marché de l'occasion. Donc il y a quand même possibilité de débuter pour un petit budget. Par contre, ça va dépendre vraiment du type de photo qu'on veut faire. Typiquement, moi, j'ai commencé par la macrophotographie. Donc, c'est la photo de tout ce qui est petit. Et là, on a besoin d'objectifs qui sont dits macro, donc spécialisés, qui permettent vraiment de se rapprocher très près des petits sujets. Ça, typiquement, c'est pas ce qu'il y a de plus cher en objectif. Après, il faut avoir un boîtier compatible. Par contre, dès qu'on veut se lancer dans la photographie animalière, donc là, on a besoin de gros zoom, et c'est là que ça peut vite devenir onéreux.
0: Donc là, on observe les animaux, on y reste des heures peut-être pour essayer de capter...
1: Il y a deux façons de faire, vraiment. Soit, c'est ce que j'aime le plus d'ailleurs, c'est je gère sans but dans la nature et je prends en photo ce que je vais trouver. C'est toujours une surprise et il y a toujours quelque chose à trouver. C'est ça qui est intéressant. Soit par contre, je vais à un endroit précis pour des espèces précises, comme lorsque j'étais en Australie. Et là, c'est énormément de recherches en amont, pour savoir à quelle période de l'année, à quelle période de la journée, on va pouvoir voir telle espèce et dans quel biotope. Et donc là, il y a un gros travail de recherche à ce niveau-là, naturaliste. Et sur place, c'est pour maximiser en fait les chances de rencontre avec cet animal.
0: Donc vos voyages forcément vous ont aidé, puis vous avez dû capter des choses peut-être impressionnantes que l'on ne trouve pas forcément ici chez nous, dans la région et surtout en vallée de l'Hérault.
1: Par exemple en Australie, il y avait des espèces que je rêvais de voir depuis enfant, comme le lézard à collerette, qui est, je pense, à l'origine de ma fascination pour ce monde-là. Et les voir sous mes yeux, réussir à les voir, c'était vraiment une énorme aventure. Il y a même des espèces d'ailleurs qui m'ont conduit à faire des rencontres humaines très intéressantes, et avec ces rencontres qui m'ont amené à réaliser des photos que je n'aurais pas pu faire sans ces rencontres-là.
0: Donc l'Australie, la Guyane, le Maroc, mais pas que?
1: Oui, alors il y a eu l'Amérique du Sud plus généralement, début de la vingtaine, Argentine, Pérou, Chili et Bolivie. C'était un très très beau voyage. Une partie des États-Unis aussi, mais ça c'était plus par rapport à mon boulot, où j'avais des conférences à droite à gauche et j'en profitais pour aller explorer un peu ce qu'il y avait autour. Et là, il y a des paysages là-bas qui sont magnifiques, le Grand Canyon ou autre, ça m'a subjugué. Et après, un peu l'Afrique du Nord, un peu l'Asie, etc.
0: Donc vous parliez de Paris tout à l'heure. Là, vous êtes en vallée de l'Hérault depuis quelques ouais. années. En vallée de l'Hérault, qu'est-ce qu'on trouve et sur le territoire, qu'est-ce qu'il y a de particulier de cette biodiversité?
1: Ah bah déjà, moi, c'est la biodiversité, les paysages de la vallée de l'Hérault, ou même de l'Hérault en général, qui ont fait que je me suis installé ici. Je crois que la première fois que j'ai mis les pieds à Gignac, c'était en 2013 ou 2014. Et là, mes amis m'ont fait découvrir le lac du Salagou, les gorges, enfin, j'ai adoré. Et en termes de biodiversité, c'est extrêmement riche. Comme on a l'avantage d'avoir des biotopes très différents et de belles saisons bien prononcées, différentes aussi, ça permet d'avoir une grande variété au niveau des espèces qu'on peut trouver. Et c'est très intéressant. Chaque année, je fais des nouvelles découvertes et c'est extraordinaire pour ça.

0: Alors cette exposition, le temps du rêve, c'est pas votre première exposition ?
1: Non, j'en ai fait quelques autres, en Vallée de l'Hérault, essentiellement aussi à Saint-Jean-de-Fosse. Il y a une auberge de jeunesse là-bas qui s'appelle Le Diablotin, où j'expose chaque année. Et c'est vrai que j'ai fait d'autres expos autour, mais jamais sur Agnan. Donc c'est une grande première pour moi, je suis content.
0: Voilà. Donc qu'est-ce que vous allez montrer ? Vos photographies, forcément ?
1: Ouais, tout à fait. Alors, comme la chapelle des pénitents, c'est un lieu qui est quand même relativement grand. Il fallait du contenu, donc j'ai commencé à réfléchir à ce que je pouvais présenter. Donc en réalité, ça va être un condensé de beaucoup de mes photos, mais classé par sous-thème. On va y voir par exemple la faune de l'Hérault, la faune de France, la faune du monde en général. Je fais beaucoup aussi de portraits très symétriques en macro d'insectes ou de reptiles. Donc j'aimerais faire un sous-thème dédié à ça et aussi un sous-thème sur les animaux mal aimés. Donc les serpents, les arachnides, etc. Chacune des photos va être accompagnée d'un petit QR code en fait qui va permettre d'avoir une fiche explicative sur l'espèce. Donc c'est une expo qui se veut avant tout didactique. Et aussi tous les dimanches du mois d'août, je vais organiser des conférences sur la biodiversité et aussi sur la photo. Et le mix des deux, bien entendu.
0: Sur vos photos aussi, beaucoup de précision.
1: Comme j'ai commencé par la macro, c'est vraiment le souci de rendre le maximum de détails. Mm-hmm. Et c'est quelque chose que j'ai transposé sur toutes les autres photos que je fais, que ce soit en animalier ou en paysage.
0: Beaucoup de couleurs aussi.
1: Oui, je crois que je suis très attiré par les couleurs, effectivement. Mm-hmm.
0: Est-ce que vous retravaillez vos photos ?
1: Oui, alors dans la limite du raisonnable, j'ai envie de dire. Il faut savoir que lorsqu'on prend des photos avec les appareils actuels, on obtient un fichier qu'on appelle le fichier RAW, qui est l'équivalent du négatif aujourd'hui en fait. Et ce RAW, il est exploité qu'à 10 ou 15% par l'appareil. Et les logiciels de traitement nous permettent justement de toucher à certains curseurs qui nous permettent d'aller un peu plus loin sur ce qu'on peut en obtenir. Donc ça, c'est de la retouche et c'est ce qu'on appelle du développement. C'est pas vraiment de la retouche. Par retouche, on va plutôt entendre tout ce qui est altération de la photo. Supprimer un élément, rajouter un élément. Et moi, c'est quelque chose que je ne fais pas beaucoup. En tout cas, rajouter un élément, je ne le fais jamais. Supprimer, c'est possible que je supprime une mauvaise herbe ou quoi sur l'image parce qu'elle attire un peu trop le regard. Mais voilà. Chacun, je pense, aujourd'hui, se fixe ses limites. Mais typiquement, moi, vous ne me verrez jamais retoucher le ciel d'une photo si c'est pour rajouter des nuages ou quoi. Je sais que ça se fait beaucoup aujourd'hui. Ce n'est pas trop mon intérêt.
0: Quel est le message que vous voulez faire passer, justement, par le biais de cette exposition ?
1: Dans un premier temps, ça va être, je pense, de sensibiliser la plupart des personnes qui viendront à la nature qui les entoure et toute la nature qui ne les entoure pas, un peu plus loin. Donc il va y avoir forcément une petite part d'écologie dans tout ça. Au niveau de la photo, il va y avoir aussi une part d'éthique, quelque part, parce que c'est un gros sujet aujourd'hui, la photographie animalière. On a de plus en plus de gens qui en font, plus en plus de gens qui en font sans avoir forcément quelques connaissances et notions de naturalisme au départ. Donc ça peut poser un certain problème aujourd'hui sur le terrain et je pense qu'il est important d'en parler.
0: Qu'est-ce que ça vous apporte de la photographie ?
1: Alors moi, sur un plan personnel, c'est vraiment, une sorte de portail vers tous mes souvenirs. C'est pas uniquement la photo, uniquement l'espèce, c'est tout ce qui l'entourait, que ce soit la recherche ou le moment où j'ai pris cette photo. Ça va être des histoires avec les gens qui m'accompagnaient à ce moment-là ou pas, ça va être des odeurs, des sons, en fait, tout ce qui se passait à ce moment-là. Et c'est vrai que pour revoir une photo, c'est plus tout ça qui va ressurgir de cette photo quand je la regarde.
0: Est-ce qu'on peut dire que c'est un voyage que vous allez proposer ?
1: Oui, totalement. J'espère en tout cas.
0: Qu'est-ce qu'on peut dire ? Vous allez donc être là aussi pour présenter votre travail de temps en temps. Vous parliez de ces conférences, mais aussi pas que. Vous allez peut-être être là pour accueillir les visiteurs, pour expliquer un petit peu ce que vous faites.
1: L'idée de base, c'était que je devais être présent sur site à certains moments de la semaine et le week-end. Et voilà, quitte à être là le dimanche, je me suis dit que j'allais en faire quelque chose d'un peu plus poussé. Donc ça va être des projections photos pour expliquer un peu certaines espèces, leur façon de vivre. Je vais surtout accentuer, je pense, sur les espèces locales que nous avons ici. Et après, c'est de parler un peu plus de techniques photo pour ceux que ça intéresse.
0: Alors, quelles sont les espèces que l'on retrouve ici, chez nous,
1: en favori,
0: qui sont un petit peu remarquables ?
1: Déjà, il y a le diablotin de Provence, qui est l'ampuse, en fait. C'est une cousine de la menthe religieuse qui est un petit peu différente et très colorée. Et c'est un insecte que j'adore, qu'on peut voir presque tout au long de l'année dans l'Hérault. Donc pour ça, c'est très intéressant. Il y a par exemple la vipère aspic qu'on a dans le sud de l'Hérault, qui a une forme particulière, qui est vraiment grise comme le calcaire. On a les guêpiers, là, l'oiseau très coloré qu'on voit, qui viennent en fait de mai à fin août, début septembre, beaucoup de gens ne savent pas qu'on a ça ici, en fait. Et c'est vrai que quand on apprend à les entendre, quand on apprend à les observer, on découvre des choses merveilleuses. La genette, par exemple, aussi. Pas beaucoup de gens savent ce que c'est comme animal, et quand on leur montre une photo, ils ont du mal à croire que c'est en France, quoi.
0: Donc il y a beaucoup de choses à découvrir qu'on ne voit pas forcément c'est à l'œil nu, comme ça.
1: Il y a les animaux très remarquables, parce qu'ils sont imposants et on ne peut pas les louper. Et il y a tous ces petits animaux très discrets, que personne ne se soucie vraiment, mais qui pourtant sont très nombreux.
0: Et vous, ce que vous préférez photographier, c'est quoi ?
1: Petit, j'ai toujours eu une grande attirance pour les insectes et les reptiles. Mmh. Il y a beaucoup de papillons qui me fascinaient quand j'étais petit, et les reptiles aussi. Je pense pas que j'ai été phobique de ces animaux, mais par exemple, les serpents me fascinaient. Même si je gardais beaucoup de distance en étant petit, n'empêche qu'ils m'attiraient énormément.
0: Donc, dans l'exposition, des petits formats, des grands formats ?
1: Alors, il va y avoir plusieurs types de formats. Majoritairement, ça va être du 30 par 45. Mmh. Après, les portraits symétriques, par exemple, ils seront tous en 40 par 60. J'ai une photo de Genette, justement, qui est en panorama de 1 mètre sur 40. Et après, j'ai deux formats en 16/9 de 45 par 80. Et on va aussi avoir deux très belles bâches qui vont être imprimées dans le cœur de la... et disposées dans le cœur de la chapelle de Diablotin, justement, qui seront assez grandes. La mairie d'Agnan aussi s'est proposée d'imprimer des bâches qui seront suspendues dans le village. Donc ça va être assez intéressant, je pense.
0: Pour rappeler l'expo.
1: Exactement. Et j'ai eu la chance aussi, ça c'est le livre-là que je fais, c'est avec Salle Digitale que je l'ai fait. Et je leur ai parlé de l'expo justement pour voir s'ils pourraient un petit peu m'aider et sponsoriser. Parce que la problématique de la chapelle avec l'humidité et les températures, c'est que du papier photo, c'est très compliqué. PVC, c'est pareil, c'est du plastique, ça risque de se tordre. Donc la seule solution que j'avais, c'est l'impression sur Dibon.
0: Oui.
1: Qui est une plaque rigide, aluminium, et c'est pas donné. Donc encore un grand merci à Salle qui sponsorise l'expo, et qui me permet justement d'avoir autant de tirages sur ce type de support.
0: Voilà, donc un lieu aussi authentique à Agnan, à la chapelle des Pénitents. Donc ça va faire contraste, mais ça aura, je pense, un bon rendu.
1: Oui, je pense aussi, ouais. Entre les lumières, l'atmosphère, puis ça sera au moins l'occasion d'avoir un coin frais l'été pour venir. Et moi, je pense que ça peut être une très très bonne sortie en plein été pour découvrir un petit peu justement toute la nature qui nous entoure et que ces personnes-là auront l'occasion de voir et d'admirer au même moment d'ailleurs, je pense.
0: Avec des espèces particulières que l'on ne connaît pas forcément, mais que peut-être on rencontre régulièrement.
1: Croiser, se baigner, ou même les oiseaux en les entendant, etc.
0: Merci beaucoup, Julien Houard. Vous allez exposer donc Le Temps du Rêve. C'est le thème de cette exposition du 10 juillet au 13 septembre. C'est à la chapelle des Pénitents à Agnan. Ce sera ouvert les mercredis, jeudi, vendredi, samedi de 16h30 à 19h30, ainsi que les dimanches, le matin 10h30, 12h30 et l'après-midi 16h30, 19h30. Et puis le vernissage, c'est pour le jeudi 9 juillet à 19h30.
1: Tout à fait.
0: Merci beaucoup.
1: Merci à vous.

Le temps du rêve, une exposition de Julien Rouard. À travers cette exposition, l'artiste vous propose une immersion dans la biodiversité de l'Hérault au reste du monde, en passant par l'Australie, la Guyane, le Maroc, mais aussi la faune de France. L'intention de Julien Rouard est simple, susciter l'émerveillement, éveiller la curiosité et encourager un regard plus attentif sur le monde sauvage, ici même, autour de nous. La mairie d'Aniane présente sa nouvelle exposition à la chapelle des pénitents du 10 juillet au 13 septembre, Le temps du rêve de Julien Rouard. Le vernissage est prévu le jeudi 9 juillet à 19h30 et l'exposition sera ouverte les mercredis, jeudi, vendredi et samedi de 16h30 à 19h30, les dimanches de 10h30 à 12h30 et de 16h30 à 19h30, l'occasion aussi de retrouver sur des moments d'ouverture de l'exposition, l'artiste Julien Rouard. Merci d'avoir suivi cette émission. Je vous souhaite à tous de passer une très très bonne journée à l'écoute de Radio Lodève.

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2: Bonjour à toutes et bonjour à tous. Dans le cadre de la préparation de son futur projet d'établissement, l'école de musique intercommunale Vallée de l'Hérault a organisé une journée professionnelle de réflexion et de prospective intitulée « Dessinement et conservatoire » ce mercredi 1er juillet, toute la journée. Un temps donc pour travailler sur cette future transformation d'école de musique en conservatoire à échelle intercommunale. On écoute justement le directeur de cette école de musique, Jean-Luc Hérault, qui fait le point sur cette journée. Alors, un séminaire aujourd'hui à l'alternateur pour débuter, je ne sais pas justement si c'est débuté, mais pour poursuivre une démarche pour l'école de musique intercommunale de cette vallée de l'Hérault, une transformation en conservatoire à l'échelle intercommunale. Pourquoi, voilà, avoir initié ce séminaire aujourd'hui à l'alternateur?
3: Oui, bonjour. Écoute, c'est avec beaucoup de plaisir qu'on retrouve en effet voilà, une dynamique collective qui dépasse seulement l'équipe enseignante de l'école de musique, mais qui associe des partenaires, qui associe en effet l'éducation nationale, qui associe les parents d'élèves, qui associe les élus du territoire à réfléchir en effet sur l'école de musique de demain. En effet, nous, on s'inscrit dans le cadre du schéma national d'orientation pédagogique du ministère de la Culture, qui nous propose, et je pense que c'est une excellente idée, c'est de rédiger un projet d'établissement qui est pluriannuel, qui est sur 5-6 ans, généralement la durée d'un mandat d'élu. Et ce projet d'établissement, comme on l'a fait précédemment pour le projet 2018-2025, il est dans le cadre de

0: public qui mériterait d'être nommé conservatoire. Il y a peut-être quelques conservatoires, on s'interroge sur vraiment la pertinence du label. En fin de compte, c'est un label qui est attribué par l'État, par le ministère de la Culture. Et on a trois niveaux de label. Nous, ce qu'on espère obtenir d'ici un an à peu près, c'est le conservatoire rayonnement intercommunal, puisqu'on est de la compétence de la communauté de communes. Le niveau supérieur, ça s'appelle un conservatoire rayonnement départemental. Ça existe sur Béziers. Et il y a en effet le troisième niveau, qui est le plus important, ce qui est le conservatoire à rayonnement régional, comme à Montpellier. Voilà, donc c'est vraiment un label donné ou accordé par l'État, par le ministère de la Culture, à partir de critères et d'objectifs pédagogiques, artistiques, et aussi de la compétence des enseignants musiciens. Parce que ça, c'est pas anodin. En effet, tout le monde peut créer une école de musique du jour au lendemain. Il y en a beaucoup qui se créent comme ça, mais sans forcément avoir des enseignants musiciens compétents, en tout cas qui ont suivi une formation sur le c'est quoi être enseignant musicien dans un établissement d'enseignement artistique.
1: Alors là, les différents acteurs se retrouvent pour justement définir cette nouvelle feuille de route autour de cette école de musique intercommunale. L'occasion aussi de faire le bilan de l'année de ces années précédentes qui a été très bon, hein, parce que ça n'a pas cessé d'évoluer, de grandir, de toucher des nouveaux publics. Hein.
0: Oui. Aujourd'hui, le précédent projet, la mission générale, c'était la musique peut et doit accompagner chaque citoyen du début de la vie jusqu'à sa fin de vie. Alors c'est très ambitieux hein, comme projet, mais on est un peu là-dessus. C'est-à-dire qu'aujourd'hui, on a un gros travail qui se fait pour les 0-3 ans qu'on n'avait pas en 2018. On a fait des actions qui, pour moi, restent encore un petit peu trop confidentielles, un petit peu trop ponctuelles en EHPAD. On a eu un superbe beau projet de création de chansons en EHPAD dans le cadre du festival Air de Famille d'il y a 2 ans. Donc un temps de création qui associait et les résidents des EHPAD et leurs enfants. Voilà, un vrai parcours partagé avec les familles. Voilà, donc c'est vrai que c'est l'ambition est très large, mais on sait que la musique, c'est vraiment un des moyens, dans une société qui est parfois en contradiction, en questionnement, la musique, c'est un moyen de rassembler les populations, de rassembler les familles, d'organiser vraiment des temps d'épanouissement individuel, et c'est essentiel aujourd'hui.
1: Avec donc pour ce matin, comment ça se passe plus concrètement? Parce que alors vous avez la présence exceptionnelle de Marc-Olivier Dupin, mais pas que. En fait, il va y avoir des temps d'échange. Voilà, comment ça se passe finalement cette journée?
0: Alors, on va alterner entre des moments en grand groupe, et là je salue vraiment les collègues enseignants musiciens de l'école de musique, mais aussi les partenaires qui sont venus, voilà les élus, les associations culturelles, etc. du territoire. Et on va se retrouver aussi en petit format, avec des groupes de 5-6 personnes, et chacun aura la mission d'extraire un petit peu des orientations qu'on définira en fin de journée. On retiendra peut-être quelques axes qui pourraient créer un petit peu une forme de, alors pas forcément l'unanimité, mais en tout cas un consensus global, voilà, vers quoi on pourrait tendre.
1: Oui, parce que là, si je comprends bien, on est au début finalement du travail pour définir la nouvelle feuille de route. Ça va se passer comment? Ça va être sur l'échelle des prochains mois jusqu'à la fin de cette année civile? Comment ça va se passer finalement, ou un peu plus long même?
0: Alors on espère que le travail d'aujourd'hui va porter ses fruits. On continuera ce travail-là en collectif à la rentrée, donc en septembre prochain. L'objectif, ça serait pour nous de rédiger le projet d'établissement 2026-2032 d'ici l'automne, de déposer tout le dossier auprès du ministère de la Culture pour la demande d'agrément en conservatoire réellement intercommunal, donc avant la fin de l'année civile, et d'obtenir idéalement ce label en 2027.
1: Et en attendant, on peut juste rappeler quand même, parce qu'en plus on arrive à la fin d'année là, en fin de saison pour l'école de musique, donc j'imagine qu'on arrive en pleine période d'inscription pour la rentrée de septembre. Voilà, on peut faire quoi dans cette école de musique? On peut rappeler, il y a trois antennes finalement, Gignac, Montarno qui avait été inauguré il y a quelques années, Saint-Pargois, voilà, en quelques chiffres.
0: Alors aujourd'hui, on accueille 450 élèves à l'école de musique. Il y a des endroits où certaines classes instrumentales qui sont très demandées. Il y en a souvent très peu de départ, donc c'est pas toujours évident d'accueillir tout le monde. Mais il y a encore quelques places, il n'y a pas de souci. Il faut pas hésiter à appeler l'école de musique. Mes collègues du secrétariat, Emmanuel et Magali, sont à la disposition des familles qui souhaitent des renseignements. Voilà. Après, l'idée, c'est en effet...

d'accueillir, d'accompagner la pratique musicale auprès du tout petit, de l'enfant scolarisé, de l'adulte, voire en EHPAD. Voilà. Après, les pratiques, elles sont très diverses, entre les instruments plus classiques comme le piano, mais on a aussi du clavier beaucoup plus contemporain avec lié aux musiques actuelles amplifiées. On a de la guitare électrique, on a aussi du saxophone, de la clarinette. Enfin voilà, on trouve tous les éléments aussi sur le site internet de la communauté de communes. En effet, on présente bien ce qu'on y fait. Et il y a aussi le lien de préinscription pour les personnes qui souhaiteraient se préinscrire.

0: Bonjour à toutes et bonjour à tous. La Fondation de France a délocalisé son comité stratégique dans l'Hérault ce 6 juillet. La Fondation était présente à Celle avant de se retrouver à Montpellier ce 7 juillet. Et à l'occasion de ce premier jour dans l'Hérault, nous avons rencontré Laetitia Berthollet qui revient avec nous donc sur cette délocalisation. La Fondation de France qui a participé notamment au projet de Celle.
1: Alors, je suis Laetitia Berthollet, je suis responsable grande cause biodiversité climat à la Fondation de France.
0: Alors, avant de revenir finalement sur ces deux jours ici dans l'Hérault du côté de Celle, mais pas que, puisque demain il y a un autre temps à Montpellier prévu, ben, nous présenter déjà en grande ligne finalement la Fondation de France, votre branche à vous, voilà, on peut expliquer tout cela aux auditeurs.
1: Alors la Fondation de France, c'est une fondation privée d'intérêt général qui donc accompagne des initiatives dans tous les domaines et donc sur la transition écologique, donc c'est de ça qu'on parle dans le programme dont je m'occupe. On finance des structures qui ont un fort potentiel de transformation pour aller vers une société qui soit à la fois plus écologique mais aussi plus juste, plus démocratique. Et donc l'idée, c'est vraiment de prendre la transition écologique comme quelque chose de global et pas seulement protéger l'environnement, même si c'est très important, mais de montrer que à travers les initiatives qu'on accompagne, qu'il faut vraiment prendre en compte les aspects aussi économiques, sociaux, démocratiques pour faire une transition écologique qui soit acceptée et bénéfique pour tous.
0: Et donc ces deux jours, vous pouvez un peu nous expliquer quel est l'objet finalement de ces deux jours ici ?
1: Alors chaque année, donc là on est avec le comité du collectif d'action transition écologique juste. Ce comité stratégique, donc il a pour vocation de valider la stratégie, les grandes lignes de ce que fait la Fondation de France sur ce sujet et voter l'accompagnement, sélectionner les projets qu'on accompagne. Et puis chaque année, on va dans un endroit différent pour à la fois travailler, donc faire cette sélection de projets, mais aussi visiter, en fait, aller voir des projets sur le terrain qu'on a accompagné les années précédentes. Donc c'est ça qu'on va faire aujourd'hui et demain. Donc on a fait le comité, la réunion, et puis là on est à Celle pour visiter le village de Celle qu'on a financé l'année dernière. Et puis demain on va à la caisse alimentaire de Montpellier qu'on a accompagné aussi.
0: Justement, avant de revenir plus concrètement sur ces projets, ce comité finalement il est composé de qui enfin, ce sont des bénévoles?
1: Alors ils sont tous bénévoles, il y a 9 personnes, tous bénévoles et tous qui ont des parcours, qui sont des experts en fait des questions de transition avec des profils très différents, puisque l'idée c'est, comme je vous l'ai dit, de montrer que la transition écologique, c'est très vaste. Donc, il y a un urbaniste, il y a des personnes qui étaient plutôt dans le domaine de l'énergie, il y a des personnes qui étaient dans le développement durable dans des entreprises, pardon. Il y a des personnes qui travaillent avec des structures sociales sur le terrain. Voilà, donc c'est des profils très variés, mais de personnes qui ont tous une expertise sur les sujets de la transition écologique.
0: Ce projet ici à Celle, pourquoi l'aider? Voilà, vous pouvez nous expliquer finalement ce qui vous a plu dans ce projet qui vous a été présenté.
1: Alors c'est un projet qui est vraiment un démonstrateur en fait de ce qui, à notre sens, est une transition écologique juste, puisque c'est donc un projet qui est à la fois sobre, écologique, puisqu'il s'agit de préserver l'environnement de ce village, mais aussi qui repose sur toute une nouvelle forme finalement d'économie, une nouvelle forme de propriété aussi, donc comment on revoit un peu les cadres classiques de la propriété et de l'économie, puisque c'est un projet collectif en fait, avec de la propriété collective. Et puis c'est un projet très démocratique avec vraiment une participation des habitants à la vie de ce village. Donc c'est vraiment tous les éléments qui pour nous sont importants pour faire une transition, encore une fois, juste et acceptée par tous et bénéfique à tous.
0: Et concrètement, cette aide, elle a été comment finalement à ce projet de la part de la Fondation? Enfin,
2: c'est financier, c'est comment ?
1: Alors, c'est une aide financière, d'abord, mais ça peut aussi être un accompagnement. Donc, soit un accompagnement méthodologique qu'on propose aux structures qui le souhaitent, et puis aussi un accompagnement par de la mise en réseau, par de la discussion avec d'autres, puisqu'on a cette chance d'avoir vraiment une vision assez large avec différents projets un peu partout sur le territoire. Et donc, on peut mettre en lien aussi des initiatives qui se ressemblent pour qu'elles puissent partager ensemble.
2: Et demain, à Montpellier, vous pouvez un peu nous présenter le projet ?
1: Alors demain, on va voir donc la caisse alimentaire de Montpellier. C'est un projet donc sur l'alimentation où il s'agit de redonner en fait du pouvoir d'agir à des habitants sur leur alimentation. Et donc le principe en fait, c'est un projet expérimental d'une idée plus générale qui est de voir si on pourrait avoir une sécurité sociale de l'alimentation. Et donc le principe, c'est que tous les participants à cette caisse cotisent selon leur moyens et ils reçoivent la même somme pour dépenser dans des magasins d'alimentation qui sont durables, locaux, enfin avec un approvisionnement local, durable, etc. Pour s'approvisionner et s'alimenter. Donc c'est à la fois de la solidarité, puisque ceux qui ont le plus les moyens cotisent un peu plus que ceux qui les ont le moins, mais aussi de la participation vraiment, puisque toutes les décisions en fait dans ces caisses sont prises par les cotisants. Le conventionnement des points de vente a été fait par les personnes qui ont créé la caisse, avec les critères aussi de conventionnement, et puis c'est une manière aussi d'agir en fait pour la transition écologique, puisque tous les points de vente sont encore une fois labellisés parce qu'ils sont durables.
2: Chaque année, c'est combien de projets pour conclure que vous suivez, que vous aidez
1: Alors, sur le collectif Transition écologique, c'est environ 70 projets chaque année, pour un budget d'à peu près 10 millions d'euros.

0: Bonjour, bienvenue et merci d'écouter Radio Lodève. Alors aujourd'hui, nous sommes à la ferme de Marot à Bardéjan, sur la commune de Lamalou-les-Bains. Et pour nous présenter cette magnifique ferme, je suis avec Maroussia. Maroussia, bonjour.
1: Bonjour.
0: Alors, tout d'abord, depuis combien de temps la ferme existe-t-elle ?
1: La ferme, elle existe en tant que telle depuis à peu près 4 ans.
0: Et on peut la situer ?
1: On est juste au-dessus de la Malou, en fait, 1,5 km au-dessus de la Malou. Et sinon, on peut venir par les 13 vents en direction des Répiens aussi.
0: Et cette ferme, donc, vous l'avez créée, elle a une histoire ?
1: Oui, en fait, avec mon mari, on a perdu notre fils Adam en 2021, juillet 2021, suite à un accident de la route. Et j'ai arrêté mon activité d'assistante maternelle pendant 2 ans parce que j'étais plus en état d'accueillir des enfants en toute bienveillance. Et du coup, j'ai découvert la médiation par l'animal parce que je l'ai vécu aussi. Je venais me ressourcer auprès de mes animaux et j'avais mon cheval qui posait sa tête sur moi quand je pleurais, qui me boostait. Et j'ai découvert la formation, je me suis formée à la médiation par l'animal avec François Béger à Vélane. Et du coup, j'ai voulu faire bénéficier les autres personnes de mon expérience et de leur apporter du bien-être avec les animaux.
0: Et attention, ce n'est pas une ferme pédagogique comme les autres fermes, hein ?
1: Non, c'est pas une ferme pédagogique dans le sens où vous ne payez pas un ticket d'entrée, vous ne venez pas visiter d'enclos en enclos. Là, c'est sur réservation. Je fais des visites à partir de 4 personnes, essentiellement mercredi et certains week-ends, sur réservation, j'y tiens. Et du coup, vous êtes en immersion au milieu des animaux. Donc, vous pouvez toucher, caresser, nourrir, brosser les poneys, mais tout ça avec moi, en fait.
0: Et donc, c'est une bonne thérapie, les animaux ?
1: Ben, les animaux, ils ont cette faculté, c'est qu'ils ont gardé leur 6e sens que nous, on perd quand on arrive à 3 ou 4 ans, en fait. Les enfants, on dit les enfants sont des éponges, les bébés ressentent tout. Et après, on intellectualise, nous. On devient cérébraux. Alors que là, on est vraiment avec les animaux, on est dans l'émotion pure. Donc, ils ressentent, ils ont cette faculté à apaiser un petit peu notre stress.
0: Et sachant que ce n'est pas votre métier, vous ?
1: Non, moi je suis assistante maternelle agréée à la base, donc je travaille avec les enfants. Donc j'éprouve quand même un petit peu ce que ressentent les enfants et comment, ce que nous, en tant qu'adultes, on demande à ces petits êtres qui sont parfois pas en difficulté de répondre à nos attentes. Mais les animaux, en fait, ça a toujours fait partie de ma vie. Et c'est vrai que là, quand on est avec les animaux et les enfants, c'est un peu la même chose, quand on est vraiment dans de l'émotion.
0: Et cette ferme, vous l'avez fabriquée avec de la récup ?
1: Oui, en fait, mon mari est très bricoleur et heureusement qu'il est là. Et en fait, on a créé les abris, bon, avec du bois, mais tout ce qu'il y a autour, c'est lui qui est créatif. Donc lui, il récupère, il imagine, il fabrique. C'est aussi une forme de thérapie quand on a vécu ce qu'on a vécu. Voilà, moi avec les animaux, lui avec la fabrication. Et c'est vraiment un lieu qu'on veut apaisant, que les gens se sentent bien chez nous, quoi.
0: Et puis c'est économique.
1: Exactement, économique et écologique aussi.
0: Et vous êtes toute seule à vous occuper des animaux ?
1: Alors, c'est mon mari et moi. Donc, mon mari vient le matin nourrir, ouvrir à tout ce monde. Le soir, c'est lui ou moi. C'est tous les jours à les animaux. Et puis, quand ils sont malades, enfin voilà, 7 jours sur 7. Après, quand on fait des animations, parce qu'on fait aussi des animations donc à Pâques, à Halloween, enfin ponctuellement, on a ceux qui font partie de l'association, nos amis proches, qui viennent nous donner un coup de main. Et puis, quand on veut partir en vacances, quand même, heureusement, on est entouré.
0: Et comment se passe la cohabitation entre les animaux, entre eux ? Ils sont tous en liberté.
1: Voilà, ils sont tous en liberté, hormis le sanglier, forcément.
0: Qui a un nom, d'ailleurs.
1: Ouais, c'est Jelly. Bon, après, Jelly, elle est déclarée à la DDTM, enfin, elle est stérilisée, pucée, on est quand même soumis à des contrôles vétérinaires.
0: Et elle aussi, vous l'avez récupérée, petite ?
1: Voilà, on l'a récupérée, elle avait une semaine, elle a dormi chez nous, dans notre lit, elle a biberonné pendant 2 mois. Mais je le fais plus, ça, parce que j'ai trop de demandes. Après, tous les animaux vivent très bien ensemble. Il suffit qu'ils aient assez d'espace, en fait, et du coup ils se tolèrent les uns les autres. Après, ça fight, hein, chacun se remet en place, mais j'ai envie de dire c'est un peu comme nous, hein. En fait, voilà, hein, on peut très bien cohabiter tous ensemble, et c'est ce qu'on essaie de véhiculer aussi à travers ça, à travers la ferme, c'est de montrer aux enfants que on peut tous vivre en communauté les uns avec les autres si on respecte un petit peu les espaces et la façon de vivre. C'est un transfert qu'on fait, hein, la vie des animaux et les humains,
0: hein. Et il y a quoi alors comme animaux?
1: Alors à la ferme, vous avez les lapins. Donc lapin de ferme, lapin angora, des paons, dindes et dindons, des poules, quand le renard ne nous les mange pas.
0: Parce qu'il faut vivre avec la nature aussi.
1: Exactement. On a un sanglier, poney, chevaux, des oies, et alors après on a chèvres, moutons du Cameroun, et mouton raca.
0: Et là, vous avez les animaux depuis petit?
1: Oui, alors on a eu quelques adultes à la base au début qu'on a récupérés. Et ensuite, on a eu de la reproduction. Alors beaucoup trop chez les chèvres, donc on a stérilisé tout le monde. Et puis, on garde un petit peu de reproduction chez les moutons du Cameroun. Parce que ben, quand les gens cherchent des débroussailleuses naturelles, voilà, ben, du coup, on vend les petits.
0: Ils vous connaissent bien et vous le rendent bien aussi?
1: Exactement. Ben, en fait, ils m'accueillent quand j'arrive. Voilà, ils me suivent comme des chiens. Et puis, voilà, je passe des bons moments avec eux, ne serait-ce que ce matin. Après, je poste beaucoup sur Facebook. Les gens peuvent aller voir sur mon Facebook, La Petite Ferme de Marou, les vidéos. Je m'assois au milieu du chemin, tous les animaux viennent. Vraiment, c'est des moments agréables et ressourçants.
0: Pas trop contraignant pour leur donner à manger avec cette chaleur. Il faut faire avec, de toute manière, il faut leur donner à manger, qu'il fasse chaud ou froid.
1: Mais c'est un peu ça qui nous a sorti aussi la tête de l'eau, c'est de se dire que dans les moments durs, en fait, nous, on est obligé de se lever pour aller nourrir les animaux, parce que les animaux, sans humains, ça vit pas, quoi. Donc, on est obligé de se mettre un coup de pied aux fesses pour aller les nourrir. Après, contraignant, je vais pas vous cacher qu'il y a des matins où vous avez forcément envie de rester au lit. Nous, à 5h30, 6h, on est debout parce qu'il faut aller les sortir, parce qu'il fait chaud, il faut les nourrir. Mais bon, c'est comme ça, hein, on vit avec.
0: Pour visiter la ferme, il faut réserver à l'avance. Hein.
1: Oui, alors voilà, comme je suis quand même toute seule à faire visiter et que j'ai une autre activité professionnelle, je demande aux gens de s'y prendre un petit peu à l'avance, une semaine à l'avance. Généralement, je propose soit le mercredi, certains week-ends, parce que j'ai aussi des enfants et qu'il faut que je vive avec eux. Donc du coup, oui, je fais des visites à partir de 4 personnes sur réservation, vous m'appelez. Alors là, c'était période d'été, franchement, les visites, pour l'instant, on les a mis en stand-by. Hein. Si les gens veulent venir, il faut vraiment qu'ils se lèvent tôt, quoi.
0: Tôt ou tard le soir.
1: Oui, et encore là, en ce moment, on a 35 degrés à 20h, donc...
0: Quels sont les projets à venir? Vous comptez récupérer d'autres animaux?
1: Alors là, pour l'instant, non, parce que financièrement, il faut aussi que je m'en sorte. Là, on m'a proposé d'acquérir deux ânes, enfin, me donner des ânes. Ce n'est pas que je ne veux pas, c'est qu'en fait, il faut les nourrir. Nous, c'est un coût de 3000 euros au minimum que pour le foin, en sachant qu'il y a des graines, qu'il y a des soins vétérinaires, et que du coup, on est une toute petite association. Donc, on y met de notre argent perso, parce que ben, on ne fume pas. Donc, nous, on nourrit les animaux. Mais vraiment, on vit que parce qu'il y a des dons, parce que les gens viennent visiter, parce qu'on fait des animations. Donc du coup, non, là pour l'instant, c'est pas d'autres animaux. On essaye de subsister comme ça. Et puis après, on verra. On aimerait bien vivre sur la ferme, mais pour l'instant, c'est pas possible.
0: Et c'est quoi qu'on peut vous faire comme don?
1: Ben, en fait, sur le site Eloasso, vous allez l'âme animale, c'est une petite association. N'importe quelle somme, en fait, les gens peuvent donner via Eloasso. Après, s'ils veulent me contacter en direct, ils peuvent aussi. Et puis, ben, voilà, quand ils viennent à la ferme, généralement, ils se rendent compte par eux-mêmes et ils ont vraiment envie de nous aider. Et je les en remercie, mais... jamais assez, en fait. Je remercierai jamais assez.
0: Et ça vous prend combien de temps, à peu près, par jour, de vous occuper des animaux?
1: Ben, en moyenne, c'est 1 heure le matin, quand même, juste pour ouvrir et nourrir. Et après, le soir, je vous cache pas que c'est facile 2h30 parce que, ben, je nettoie les enclos, les box pour que les animaux soient plus confortables avec les mouches, le nourrissage, l'eau, on a un petit jardin, enfin, voilà. Donc, c'est au moins 2h, 2h30 chaque soir.
0: Maroussia, merci de nous avoir présenté votre magnifique ferme qui se situe, je le rappelle, à Bardejan, sur la commune de Lamalou-les-Bains. Donc, on peut venir quand on veut.
1: Oui, il suffit de me passer un petit coup de téléphone avant.
0: Merci.
1: Merci à vous.

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1: Il est 21h.
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1: Il est 23h.

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1: Il est minuit.

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1: Il est une heure.

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1: Il est 2h.
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